Bonjour à tous. L'épisode caniculaire va commencer à perdre en intensité. Selon Météo France Plus, aucun département ne sera en vigilance rouge canicule à compter de mercredi matin. En attendant, la chaleur va encore persister ce mardi avec 26 départements maintenus en alerte rouge, de l'Allier à l'Indre-et-Loire en passant par la Sarthe et Paris. Le danger de feux de forêt commence aussi enfin à reculer. Plus aucun département ne sera en danger maximal ni mardi ni mercredi. Et le nombre de départements en danger élevé va diminuer. 30 départements resteront en vigilance orange ce mardi, essentiellement au centre et le long de la vallée du Rhône. Deux personnes interpellées dans le cadre de l'enquête sur l'incendie de la forêt de Fontainebleau, selon le ministre de l'Intérieur. Un feu qui n'était toujours pas fixé ce lundi soir. 1300 hectares avaient déjà brûlé en fin de journée. Deux canadaires supplémentaires vont renforcer les deux avions déjà mobilisés depuis dimanche. 800 pompiers sont actuellement à la lutte. Le triste épilogue en Espagne, l'enseignante française se trouve bien parmi les premières victimes identifiées de l'incendie d'ampleur qui a frappé l'Andalousie ces derniers jours. Une confirmation des autorités espagnoles ce lundi qui évoque la découverte de 13 corps, dont de nombreux touristes britanniques. Dans l'actualité également, l'Ukraine compte acquérir 16 avions Rafale et des batteries anti-aériennes. Une annonce d'Emmanuel Macron à l'issue du sommet de la coalition des volontaires qui s'est tenu à Paris ce lundi. Les premiers engins devraient voler dans les airs ukrainiens dès 2028 ou 2029. Le président de la République qui assistera ce mardi à son dernier défilé du 14 juillet. Une édition qui sera ouverte par 500 militaires issus des États membres de la coalition des volontaires et à laquelle participeront au moins 25 chefs d'État étrangers. Et pour assister à ce défilé, il fallait obligatoirement s'inscrire sur une plateforme et montrer un QR code. La justice administrative a finalement décidé d'annuler ce dispositif. Voilà pour l'actualité. Bon début de journée à notre écoute.

Bonjour à tous. C'est un feu d'une intensité inédite. Plus de 1200 hectares avaient brûlé ce lundi soir en forêt de Fontainebleau, ce qui représente plus de 5% du massif forestier, selon le directeur général de la sécurité civile. 600 pompiers étaient toujours déployés ce lundi soir, ainsi que d'importants moyens aériens. Une première en Île-de-France. Par ailleurs, deux personnes ont été interpellées dans le cadre d'une enquête ouverte pour suspicion de mise à feu volontaire en Seine-et-Marne, selon le ministre de l'Intérieur. À travers la France, 59 arrestations auraient été menées, dont 7 personnes qui auraient reconnu avoir mis le feu. C'est un record. La sécheresse s'étend en France avec 98 départements désormais concernés par une mise sous surveillance pouvant faire l'objet de restrictions d'eau. Le gouvernement renforce le dispositif national avec des contrôles et un suivi hebdomadaire de la situation. Dans l'actualité également, cette journée de commémoration à Nice, 10 ans jour pour jour après l'attentat du 14 juillet sur la promenade des Anglais. Un hommage national est prévu ce mardi en fin de journée, présidé par Emmanuel Macron, le chef de l'État qui a annoncé qu'une minute de silence sera observé en hommage aux victimes de l'attentat de Nice avant France-Espagne, demi-finale de Coupe du Monde. Emmanuel Macron qui a réuni ce lundi à Paris les 37 États membres de la coalition des volontaires afin d'accroître le soutien militaire à l'Ukraine, notamment dans la défense anti-aérienne. 9 pays européens et l'Ukraine ont annoncé la création d'une coalition pour développer des capacités anti-balistiques en Europe. Les États-Unis vont reprendre le blocus des ports iraniens ce mardi à 18h heure française. Donald Trump avait décidé de rétablir ce blocus en représailles aux attaques de l'Iran. Par ailleurs, Washington imposera une taxe de 20% sur toutes les cargaisons qui transiteront par le détroit d'Ormuz. Le président américain qui annonce qu'il fera un discours à la nation ce jeudi. Et puis les coureurs du Tour de France reprennent la route ce mardi. Une 10e étape de 166 km entre Aurillac et le Lioran. Bon début de journée à tous, à notre écoute.

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Bonjour à tous. L'incendie de la forêt de Fontainebleau va mettre plusieurs semaines à être éteint définitivement. C'est l'annonce des secours dans la soirée. Les flammes avaient déjà parcouru plus de 1300 hectares ce lundi soir et progressaient toujours. La portion de l'autoroute A6 fermée depuis dimanche après-midi en raison de ce feu le restera encore ce mardi et pour une durée indéterminée selon la préfecture. Les automobilistes sont réorientés vers l'A19 ou l'A5. Le ministre de l'Intérieur a par ailleurs annoncé que 2 personnes avaient été interpellées autour de cette zone en Seine-et-Marne. Au total, les forces de l'ordre auraient procédé à 59 arrestations en France en lien direct avec des départs de feu. 7 personnes auraient reconnu les faits avant d'être placées en détention provisoire. Le danger de feux de forêt commence quand même un peu à reculer. Plus aucun département ne sera en danger maximal ce mardi. 30 départements resteront toutefois en vigilance orange, essentiellement au centre et le long de la vallée du Rhône. Dans l'actualité également, le report de l'examen au Sénat de la proposition de loi qui vise à protéger les enfants et lutter contre les violences en milieu scolaire a provoqué la colère de la Civise. La commission indépendante estime que chaque jour de report est une chance de plus pour un agresseur. Le texte adopté par les députés ne devrait être examiné qu'en octobre. L'inquiétude du secrétaire général de l'ONU concernant les frappes américaines en Iran et les attaques iraniennes contre les pays voisins et les navires dans le détroit d'Ormuz. Donald Trump a annoncé que les États-Unis rétabliraient le blocus naval des ports iraniens dès ce mardi 18h, heure de Paris, et prendraient une taxe de 20% sur les marchandises des navires qui franchiront le détroit. Et puis ça y est, c'est le grand soir pour l'équipe de France de football. Les Bleus affrontent l'Espagne ce mardi en demi-finale de la Coupe du Monde. Les joueurs qui observeront une minute de silence avant le coup d'envoi en hommage aux victimes de l'attentat de Nice 10 ans, jour pour jour, après cette attaque qui avait fait 86 morts. Bonne journée à tous, à notre écoute.

0: L'horoscope du jour avec Sophie.
1: Bonjour, Bélier. Grâce à votre enthousiasme, vous partagerez de chaleureux échanges.
2: Taureau, une délicieuse ambiance expansive bouscule, pour votre bien-être, vos habitudes.
3: Gémeaux, vos besoins de mouvement se canaliseront positivement dans une activité sportive et cela régulera aussi votre appétit.
4: Cancer, le moment est venu de lier de nouvelles connaissances, alors n'attendez plus pour aller spontanément au-devant des autres.
5: Lion, le chemin de l'amour s'ouvre devant vous. Prenez votre temps dans une confiance totale.
6: Vierge, respirez l'air du renouveau. Accompagnez ces énergies dynamiques. Ouvrez-vous à des rencontres harmonieuses.
7: Balance, un climat chanceux et prospère facilite vos échanges intimes et vos comportements envers votre moitié.
8: Scorpion, peu importe le temps aujourd'hui, dans votre esprit et votre cœur, il fait très beau.
9: Sagittaire, votre esprit est actuellement demandeur de choses inspirantes qui balancent entre simplicité et majesté.
10: Capricorne, l'ambiance est au beau fixe. Vous vivez votre journée comme une fête royale.
11: Verseau, quoi que vous décidiez aujourd'hui, votre succès sentimental est assuré.
12: Poisson, l'ambiance ne vous semble pas très sereine et vous vous sentez quelque peu responsable.
13: Excellente journée à tous et à toutes.

Bonjour à tous. L'incendie de la forêt de Fontainebleau va mettre plusieurs semaines à être éteint définitivement. C'est l'annonce des secours dans la soirée. Les flammes avaient déjà parcouru plus de 1300 hectares ce lundi soir et progressaient toujours. La portion de l'autoroute A6 fermée depuis dimanche après-midi en raison de ce feu le restera encore ce mardi et pour une durée indéterminée selon la préfecture. Les automobilistes sont réorientés vers l'A19 ou l'A5. Le ministre de l'Intérieur a par ailleurs annoncé que 2 personnes avaient été interpellées autour de cette zone en Seine-et-Marne. Au total, les forces de l'ordre auraient procédé à 59 arrestations en France en lien direct avec des départs de feu. 7 personnes auraient reconnu les faits avant d'être placées en détention provisoire. Le danger de feux de forêt commence quand même un peu à reculer. Plus aucun département ne sera en danger maximal ce mardi. 30 départements resteront toutefois en vigilance orange, essentiellement au centre et le long de la vallée du Rhône. Dans l'actualité également, le report de l'examen au Sénat de la proposition de loi qui vise à protéger les enfants et lutter contre les violences en milieu scolaire a provoqué la colère de la Civise. La commission indépendante estime que chaque jour de report est une chance de plus pour un agresseur. Le texte adopté par les députés ne devrait être examiné qu'en octobre. L'inquiétude du secrétaire général de l'ONU concernant les frappes américaines en Iran et les attaques iraniennes contre les pays voisins et les navires dans le détroit d'Ormuz. Donald Trump a annoncé que les États-Unis rétabliraient le blocus naval des ports iraniens dès ce mardi 18h, heure de Paris, et prendraient une taxe de 20% sur les marchandises des navires qui franchiront le détroit. Et puis ça y est, c'est le grand soir pour l'équipe de France de football. Les Bleus affrontent l'Espagne ce mardi en demi-finale de la Coupe du Monde. Les joueurs qui observeront une minute de silence avant le coup d'envoi en hommage aux victimes de l'attentat de Nice 10 ans jour pour jour après cette attaque qui avait fait 86 morts. Bonne journée à tous, à notre écoute.

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0: Mardi 14 juillet, il est 6h, c'est le moment de s'informer avec Margot Benabbas. Bonjour.
1: Bonjour à tous. Une maison a été détruite par un incendie hier à Veulflin-les-Sarguemines. Peu avant 10h hier matin, un incendie s'est déclaré dans une habitation en bois de la route romaine. Le feu, attisé par le vent, a engendré un important dégagement de fumée. Les habitants n'étaient pas sur place au moment du drame et n'ont donc pas été blessés. En revanche, deux de leurs chats ont été retrouvés sans vie. Une trentaine de sapeurs-pompiers étaient sur place pour éteindre les flammes et lutter contre leur propagation. En raison de la canicule, le trafic des trains est perturbé localement. Du lundi 13 au jeudi 16 inclus, la circulation des trains est interrompue entre Forbach et Sarrebruck en raison des conditions climatiques exceptionnelles. Le trafic est également perturbé entre Forbach et Metz. De nombreux trains vont être supprimés dans les jours à venir. Avec les fortes chaleurs, le système de climatisation des TER qui circule sur cet axe peut s'arrêter. Plus de 8 collégiens sur 10 ont obtenu le brevet cette année dans l'académie de Nancy-Metz. Sur les 25 883 candidats, ils sont 20 989 à avoir obtenu le diplôme, soit 81,1%. Un chiffre en légère baisse par rapport à l'année dernière, alors que cette année, les épreuves terminales comptaient pour 60% de la note. Toutes séries confondues, 75% des candidats admis ont obtenu une mention. En Moselle, 80,1% des élèves de 3e ont obtenu leur brevet. La ville de Sarre-Louis fête l'amitié franco-allemande ce 14 juillet. À l'occasion de la fête nationale française, la ville sarroise propose de nombreuses animations au Ravelin 5. Musique, gastronomie, animation pour enfants et visite guidée de la forteresse sont au programme de la journée. Il y aura ce matin dès 11h une animation pétanque et Ricard, de l'accordéon, un caricaturiste et la possibilité de pique-niquer sur l'herbe. Plus tard, un spectacle de trampoline et un DJ mettront l'ambiance. Notez que pour l'occasion, deux avions Tornado de la Luftwaffe survoleront Sarre-Louis. Et puis aujourd'hui, c'est aussi la demi-finale de la Coupe du Monde et elle se regarde sur grand écran. Plusieurs possibilités pour suivre la rencontre entre la France et l'Espagne ce soir. À Dimringen, la Philharmonie propose une diffusion gratuite au Centre culturel. Toujours en Alsace-Bossue, à Sarre-Union, les festivités du 14 juillet s'accompagneront d'une retransmission sur écran géant. La rencontre se clôturera par le feu d'artifice. Des fan zones sont aussi mises en place à l'espace Cassin de Beach, à la Coulée Verte de Styrin-Vandel, à Veulflin-les-Sarguemines et à Hombourreau. Enfin, rendez-vous à Creutzwald au stade de la Houve pour suivre la rencontre. C'est la fin de ce flash. Très belle journée à tous.
0: La météo pour la journée d'aujourd'hui, une météo estivale nous attend. Quelques passages nuageux et quelques foyers orageux pourraient également se développer de façon locale cet après-midi. 35 degrés affichés sur le thermomètre. La journée de demain, mercredi, les conditions seront similaires avec un ressenti assez lourd, voire orageux. Entre 19 et 21 degrés la température le matin, entre 30 et 34 dans l'après-midi.
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0: Les stations-service les moins chères, le diesel est affiché au prix d'1,89€, station Auchan de Spicheren, 1,92€, Intermarché à Beach. Le sans-plomb 95 E10 est affiché au prix d'1,88€ dans les stations Carrefour de Sarreguemines et de Grosbly.
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0: Nous sommes mardi le 14 juillet. Bonjour Margot.
1: Bonjour Quentin, bonjour tout le monde.
0: Comment vas-tu?
1: Ça va très bien et toi?
0: Mais ça va très bien. Étais-tu à Sarreguemines hier soir?
1: Bien sûr que non. Enfin, j'étais à Sarreguemines.
0: Oui, mais pas pour regarder
1: le feu. Parce que j'habite à Sarreguemines et j'étais dans mon lit en train de dormir.
0: Très bien.
1: Quoi. Si tu veux tout savoir.
0: Mais merci de me dire tout ce matin.
1: Et toi?
0: Non. On a été sages.
1: Alors, en général, tu vas à Ambar, je crois, le samedi soir. Enfin, là, c'était un samedi soir.
0: Alors, en général, je le vois de chez moi.
1: Ok.
0: Là, j'avoue que je me suis couché.
1: Ok, mais de toute façon, j'ai vu qu'ils avaient eu un petit problème technique et qu'ils n'avaient pas pu tirer le feu. Bon, voilà, ça arrive.
0: Alors, que la moitié. Il y a eu le début, il y a eu la fin. Il n'y a pas eu entre les deux.
1: D'accord. Ouais, bon,
0: ce sont des choses qui arrivent, malheureusement.
1: Ce sont les aléas du 14 juillet, on va dire.
0: Exactement. Je t'emmène à Atlanta en 1940. L'Oglethorpe University a scellé la crypte de la civilisation, une capsule temporelle qui ne sera couverte le 28 mai 8113.
1: Ah ouais.
0: Donc 6000 ans après sa fermeture, elle a été imaginée par le président de l'université, Thornwell Jacobs, qui a été créée donc pour transmettre aux générations futures un témoignage complet de la civilisation des années 1930. Une crypte qui renferme 640 000 pages microfilmées, des enregistrements sonores, des films, des milliers d'objets du quotidien. On y retrouve la Bible, le Coran, l'Iliade, des objets ordinaires comme un stylo plume, du fil dentaire, une bouteille de bière, afin d'offrir un portrait fidèle de la vie de l'époque.
1: Ah bah oui, faut pas oublier la bouteille de bière quand même.
0: Bah oui, surtout. Ça a été aménagé dans une ancienne piscine transformée en chambre étanche. La crypte a été remplie d'azote pour préserver son contenu de l'oxydation. Une porte en acier inoxydable soudée en 1940 qui n'a donc plus été ouverte et qui doit rester fermée jusqu'en 8113, la crypte de la civilisation.
1: Ok. J'espère que les gens seront au courant en 8113 qu'il faut ouvrir ce qu'il y a dedans, quoi.
0: Bah j'espère aussi.
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1: Bonjour, Bélier. Grâce à votre enthousiasme, vous partagerez de chaleureux échanges.
2: Taureau, une délicieuse ambiance expansive bouscule, pour votre bien-être, vos habitudes.
3: Gémeaux, vos besoins de mouvement se canaliseront positivement dans une activité sportive et cela régulera aussi votre appétit.
4: Cancer, le moment est venu de lier de nouvelles connaissances, alors n'attendez plus pour aller spontanément au-devant des autres.
5: Lion, le chemin de l'amour s'ouvre devant vous.
6: Prenez votre temps dans une confiance totale.
7: Vierge, respirez l'air du renouveau. Accompagnez ces énergies dynamiques.
8: Ouvrez-vous à des rencontres harmonieuses.
9: Balance, un climat chanceux et prospère
10: facilite vos échanges intimes et vos comportements envers votre moitié.
11: Scorpion, peu importe le temps aujourd'hui, dans votre esprit et votre cœur, il fait très beau.
12: Sagittaire, votre esprit est actuellement demandeur de choses inspirantes qui balancent entre simplicité et majesté.
13: Capricorne, l'ambiance est au beau fixe.
14: Vous vivez votre journée comme une fête royale.
15: Verseau, quoi que vous décidiez aujourd'hui, votre succès sentimental est assuré.
16: Poisson, l'ambiance ne vous semble pas très sereine et vous vous sentez quelque peu responsable.
17: Excellente journée à tous et à toutes.

0: Des produits d'artisanat locaux sont à retrouver dans l'atelier au carré à Beach.
1: Bougies, céramique, textile, Bénédicte Bourrier, gérante de l'atelier au carré, est artisane dans la décoration en maille depuis 2010. En plus de ses ventes en ligne, elle a décidé de lancer sa boutique en octobre 2025. Un commerce 100% local à découvrir dans nos sagas de l'été.
2: Nos clients nous le disent, ça a du sens. Quand on fait un cadeau, on sait que ça vient d'ici.
3: Installé au pied de l'église de Beach, l'atelier au carré réunit les produits de 36 artisans locaux.
2: On met en avant essentiellement l'artisanat local, donc Beach-Urland, Moselle, proche Alsace, et également des auteurs locaux. Soit l'auteur est local, soit l'histoire porte sur le coin, soit banco, les deux parlent du coin.
3: L'idée d'origine remonte à 2021, lorsque la gérante a proposé à ses amis artisans de la rejoindre.
2: Et à un moment donné, on s'est dit, j'en ai pas marre de monter la tonnelle le dimanche matin pour faire des marchés. Est-ce que ça vous plairait pas d'être dans un lieu qui soit pérenne et une belle vitrine de ce que propose notre Beach-Urland, justement.
3: Alexandre et son épouse tiennent le commerce Made by Anne. Ils ont immédiatement accepté d'intégrer le projet.
4: Quand on a été contacté par Bénédicte, on s'est dit pourquoi pas avoir une vitrine à plein temps, parce que pour nous c'est pas notre activité principale. On a chacun notre propre métier et on fait ça en plus de notre activité principale, quoi.
3: Bénédicte est installée à Beach depuis plus de 30 ans. Une évidence pour elle d'y développer l'atelier au carré.
2: Ça me fait un peu mal au cœur de voir ma ville, j'irais pas mourir, mais il n'y a plus beaucoup d'envie. Et je me suis dit, c'est vraiment l'endroit pour ça. Et puis on a trouvé le local idéal.
3: Après plusieurs mois d'ouverture, la boutique a su trouver sa clientèle.
2: Il n'y a plus besoin de courir à Sarreguemines ou à Guenot pour trouver des idées de cadeaux, parce que là, on a des idées de cadeaux à tous les budgets, à tous les goûts. On a parfois des gens qui viennent le vendredi soir en se disant, oups, je suis invité ce soir chez quelqu'un et j'ai rien. Donc ils viennent vite ici et récupèrent un petit cadeau.
3: Des ateliers créatifs pour tous les âges, c'est le nouveau projet de la gérante. Tout se passera dans l'arrière-boutique, dans l'atelier au cube.
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0: Mardi 14 juillet, 6h30, on s'informe. Bonjour.
6: Bonjour à tous. L'incendie en forêt de Fontainebleau ne faiblit pas. Il n'est pas sous contrôle et continue de progresser, a alerté le ministre de l'Intérieur, Laurent Nunez, hier aux 20h de France 2. L'incendie a entraîné l'évacuation en urgence de près de 900 personnes. Plus de 1200 hectares ont été parcourus au niveau du foyer principal, a précisé le ministre. 60% du massif forestier. 600 pompiers sont toujours déployés, ainsi que d'importants moyens aériens. 26 départements placés en vigilance rouge canicule aujourd'hui. La vague de chaleur régresse petit à petit. Depuis hier 22h, 11 départements sont passés de la vigilance rouge canicule à la vigilance orange. 58 départements resteront en vigilance orange à partir de ce midi. La sortie de la totalité des départements en rouge sur la carte est prévue demain à 6h. 98 départements sont concernés par une mise sous surveillance pour cause de sécheresse, rapporte le site gouvernemental Vigio. Dans l'actualité également, des commémorations à Nice, 10 ans jour pour jour après l'attentat du 14 juillet sur la promenade des Anglais. Elles ont commencé hier. Une cérémonie interreligieuse pour les familles endeuillées et les blessés a été célébrée. La cérémonie a débuté avec les noms des 86 victimes. Un hommage national est prévu aujourd'hui en fin de journée, présidé par Emmanuel Macron. Une minute de silence sera observée en hommage aux victimes de l'attentat de Nice avant aussi le match France-Espagne. Emmanuel Macron a réuni hier à Paris les 37 États membres de la coalition des volontaires pour l'Ukraine. 9 pays européens ont créé à cette occasion une coalition purement défensive. Notre objectif est de bâtir une capacité partagée contre les missiles balistiques pour l'Europe, soulignent les dirigeants du Danemark, de la France, l'Allemagne, l'Italie, la Norvège, l'Espagne, la Suède, l'Ukraine, les Pays-Bas ou encore le Royaume-Uni. Et puis la pression monte d'un cran aux États-Unis avant la rencontre de demi-finale de Coupe du Monde entre la France et l'Espagne. Le coup d'envoi est à 21h. Bonne matinée.
0: On va partir en vacances d'ici quelques minutes, ma chère Margot, et je t'emmène dans une étude menée par Booking.com, iDream et Opodo, ces compagnies qui te permettent de réserver des vacances. Une étude donc qui a permis de dresser un portrait très clair des comportements qui irritent le plus les voyageurs français.
1: D'accord.
0: Dans l'avion.
1: Dans l'avion, ouais, c'est vachement spécifique.
0: C'est précis. On en parle dans un instant, 6h33.
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0: Je t'emmène donc dans l'avion et selon des études récentes menées par Booking, iDream et Opodo, on a réussi à classer un portrait très clair des comportements qui irritent le plus les voyageurs français justement dans l'avion. Est-ce que tu as eu le temps de réfléchir ou peut-être des idées de ce qui pourrait énerver effectivement les passagers français dans l'avion ?
1: Bah, je suis désolée pour les parents, mais les enfants qui pleurent.
0: Eh bien, figure-toi que ça n'apparaît pas.
1: Ça n'apparaît pas.
0: Ça n'apparaît pas dans l'étude.
1: Alors, quelqu'un qui ronfle ?
0: Eh ben, pas non plus.
1: Pas non plus. Ok, donc c'est pas forcément auditif.
0: C'est pas forcément auditif.
1: Ou quelqu'un qui parle très fort.
0: Conversation forte, oui et non. Faire la discussion pendant le vol avec ton passager que tu la personne à côté de toi que tu connais pas forcément. 34% des passagers trouvent ça très agaçant.
1: Ah ouais.
0: Voilà.
1: Ah oui, on sociabilise pas dans l'avion.
0: Non, pas vraiment. Après, question auditif, il y a un autre truc, c'est regarder des vidéos ou écouter de la musique sans écouteurs. Voilà, 38% des passagers s'en plaignent.
1: Il y a vraiment des gens qui font ça ?
0: Eh ben, il faut croire que oui, puisque 50% souhaitent des règles plus strictes sur ce point. Ça, c'est pour ce qui concerne ce que tu appelles donc l'auditif. Mmh. Maintenant, ce qui énerve le plus les passagers français...
1: Quand les autres prennent de la place ?
0: Disons ça. C'est les personnes qui inclinent leur siège brusquement. La personne devant toi qui se couche d'un coup.
1: Ah, d'un coup, on n'a pas le droit. Ah. On a le droit de se coucher, mais il faut y aller progressivement.
0: Exactement, voilà, c'est ce qui ressort de cette étude. 43% des Français selon iDream, 53% selon Opodo. L'inclinaison soudaine du siège de devant est perçue comme un manque de respect et une intrusion dans l'espace personnel.
1: D'accord.
0: Voilà. Ça, c'est ce qui énerve le plus les passagers français. Se pencher après pour prendre une photo par le hublot si tu n'as pas la place du hublot, donc vraiment te coucher sur ton voisin. Retirer ses chaussures et rester pieds nus, un comportement qui est jugé inapproprié. Ranger ses affaires trop lentement à l'atterrissage de l'avion. Voilà, un manque de considération qui agace 42% des voyageurs français.
1: De toute façon, il y a toujours un temps où il faut attendre avant de se lever. Donc
0: exactement. Et après, d'un autre côté...
1: Je trouve qu'on est un peu chiant dans cette étude quand même.
0: De façon générale, j'ai envie de dire...
1: Ouais, après, je comprends que ça fasse pas plaisir que quelqu'un se couche sur soi pour prendre une photo, mais je pense que ça arrive quasiment jamais quand même de tomber sur des...
0: Écoute, tu as peut-être eu de la

0: Chance.
1: Je pense, ouais. Ouais, je vais toucher du bois tout de suite.
0: Voilà.
1: Parce que tout ça, ça m'est jamais arrivé.
0: Donc, ranger ses affaires trop lentement agace donc les voyageurs français, mais aussi se lever dès que l'avion a atterri. Alors qu'effectivement, normalement, il y a une petite période où t'as pas le droit. Apporter un repas avec une forte odeur. Donc voilà, peut-être un sandwich au Munster, au camembert, je ne sais pas. Ou encore apparaître dans les photos et vidéos d'autres passagers. Voilà, si tu fais un petit selfie, fais attention à ce que ton voisin ne soit pas avec toi sur le selfie.

0: 6h46, à la une de l'actualité.
1: Une maison en bois a été ravagée par les flammes hier à Veulflin-les-Sarreguemines. De nombreux pompiers ont été mobilisés sur ce feu rendu compliqué par le vent. Deux chats ont malheureusement été retrouvés morts dans la maison. Les résultats définitifs du bac sont tombés dans l'académie de Nancy-Metz. Cette année, le taux de réussite s'élève à 91,9% après les sessions de rattrapage. À Beach, des parcours ninja sont proposés pendant 2 semaines. La salle Warrior Spirit vous propose de passer les obstacles au-dessus de piscines, comme dans l'émission de TF1.
0: Et nous étions sur place pour rencontrer les gérants et les courageux. On écoute le reportage dans un instant à 7h.
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0: On va jouer d'ici quelques minutes à notre jeu, le jeu de la chanson à l'envers.
1: On vous passe une chanson à l'envers.
0: Oui, c'est ça.
1: Si vous la reconnaissez, vous nous appelez et vous remporterez la box du Grand Réveil.
0: T'as envie de jouer là tout de suite? Je te passe celui d'hier.
1: Ok, vas-y.
0: C'est bon? Tu l'as?
1: Jeudi M.
0: Ouais, c'est ça, ouais. Oh, bravo.
1: Alors, c'est plus le... Comment dire? L'atmosphère ouais. De la chanson c'est que vrai. J'ai reconnue, mais c'est vrai que ça n'a rien à voir à l'envers.
0: Ah bah oui.
1: Hein.
0: Eh ben, on va jouer à ça dans un instant, ne bougez pas.
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0: C'est le moment de jouer à notre jeu, le jeu de la chanson à l'envers pour gagner ce matin la box du Grand Réveil.
1: Comme d'habitude, de la pâte à tartiner Nutalsaz de chez Jacques Bocquel, de la confiture de la Corbeil-Lorraine et un bon d'achat de 10 euros pour aller vous faire plaisir au fournil des faïenceries de l'Intermarché de Sarreguemines.
0: Voici la chanson à reconnaître aujourd'hui.

0: C'est un mélange entre de l'anglais et du tchèque.
1: On se serait cru à l'église.
0: C'est vrai.
1: On aurait dit.
0: Tu crois ?
1: On aurait dit que c'était du latin au début. C'était très drôle.
0: 03 87 98 29 29. Si vous avez ce matin reconnu cette chanson à l'envers pour gagner la box du Grand Réveil.

0: vous ce matin pour gagner la box du grand réveil, pour gagner cette box comme chaque jour, le jeu de la chanson à l'envers.
1: On vous passe une chanson à l'envers et à vous de retrouver soit l'artiste, soit le titre.

0: Et ce matin, la chanson à reconnaître.
1: C'est pas pour rien qu'on les écoute à l'endroit quand même.
0: Ouais, c'est mieux.
1: C'est mieux.
0: C'est plus audible, disons, à l'endroit ce matin. C'était Peps qu'il fallait retrouver avec le titre Liberta.

0: Et ce matin, c'est Sacha de Blizet-Bercin qui avait la bonne réponse. Donc, il repart avec sa box du grand réveil. Bon, comment tu as trouvé ce petit jeu de l'été?
1: J'aime bien.
0: Ouais.
1: J'aime bien. Parce que il faut vraiment prendre la chanson, prendre un peu de recul sur la chanson pour la trouver, j'ai envie de dire. Trouver plutôt, reconnaître un petit peu la voix ou alors l'ambiance. Et voilà, on trouve ça tranquillement.
0: Félicitations donc Sacha qui repart avec sa box du grand réveil ce matin.
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0: Nous sommes mardi le 14 juillet, il est 7h. Et le dernier défilé du 14 juillet d'Emmanuel Macron s'annonce massif sur les Champs-Élysées.
1: La cérémonie militaire s'annonce spectaculaire et plus massive que les années précédentes ce matin. 8500 femmes et hommes, 300 véhicules, dont une centaine de motos et près de 200 chevaux de la garde républicaine descendront l'avenue des Champs-Élysées. Dans les airs, 90 avions français et 8 avions étrangers passeront à 300 mètres d'altitude entre l'Arc de Triomphe et la place de la Concorde. Les sapeurs-pompiers, eux, sont toujours mobilisés sur l'incendie de Fontainebleau. Les deux feux de forêt en cours près de Paris ont parcouru plus de 1920 hectares au total. Deux personnes suspectées d'en être à l'origine ont été interpellées d'après le ministre de l'Intérieur. Symbole de l'ampleur exceptionnelle de l'incendie, 4 canadairs ont effectué 187 largages d'eau dans la journée d'hier.
0: Les pompiers de Moselle viennent d'ailleurs en renfort sur l'incendie de Fontainebleau.
1: Un chef de colonne, un chef de groupe, les équipages de deux camions-citernes feux de forêt et un véhicule sont partis en renfort auprès du SDIS 77. Au total, 12 sapeurs-pompiers sont allés prêter main forte à leurs collègues mobilisés depuis plusieurs jours. La semaine dernière, 15 soldats du feu mosellan avaient également pris la direction du sud du pays. 6 sapeurs-pompiers et 2 véhicules du Bas-Rhin ont également rejoint la région parisienne dans la nuit de dimanche à lundi. La grève est terminée à la Zarbane. La grève qui touche les trams circulant entre Sarreguemines et Sarrebruck a pris fin hier. Depuis 3h20 ce matin, les trains relient à nouveau Sarreguemines et Les Barres. Le mouvement de grève avait commencé jeudi dernier et duré 5 jours au total. L'objectif du syndicat GDL était que les conducteurs puissent conserver leur convention collective. Un service de bus avait été mis en place le temps de la grève.
0: Cette année encore un parcours ninja, comme à la télé, vous attend à Beach.
1: Depuis le 4 juillet, le complexe sportif Warrior Spirit propose en extérieur des parcours d'obstacles inspirés de l'émission télévisée Ninja Warrior. L'occasion pour petits et grands de tester leurs limites.
3: C'est vraiment Ninja Warrior comme à la télé, hein, avec 4 bassins de chute, bien sûr adapté à tout le monde.
4: De nombreux parcours ont été installés par Warrior Spirit. Claudie Meyer en est la gérante.
3: On a 2 grosses structures gonflables, 3 structures sur matelas gonflables et 4 structures sur piscine. Donc avec des parcours progressif, hein. Plus facile, un peu plus dur, ça dépend vraiment des obstacles.
4: La structure est en association avec Dario Ultimate Ninja, un autre parcours d'obstacles.
3: On a participé à Ninja Warrior, donc on s'est dit on va essayer de reproduire ça dans le pays de Beach pour faire participer les enfants parce que eux n'ont pas la chance de pouvoir essayer ça. Donc le but c'était vraiment de montrer ce que nous on a vécu à la télé.
4: Les parcours sont adaptés à tous les âges, ils n'en sont pas moins faciles à franchir d'après les apprentis ninja.
5: Alors ils sont quand même difficiles. Il faut avoir un bon petit niveau, mais on passe quand même un bon moment, même si on réussit pas.
6: Ça dépend, c'est un peu pour tous les âges, donc ouais, c'est pas mal.
4: Avant la fin du Warrior Event, une compétition entre adultes se tiendra ce samedi. Une vingtaine de personnes sont déjà inscrites.
3: Il y aura plusieurs obstacles proposés. On fait une qualification le matin, l'après-midi on fait une demi-finale et le soir, vers 18h, 19h, on fait la grande finale. On verra combien de participants vont encore s'inscrire. En fonction du nombre, on verra combien on en prend pour la finale.
4: Victime de son succès, le Warrior Event compte revenir à Beach à chaque mois de juillet.
3: Pour l'instant, ça fonctionne bien. Après, c'est la deuxième année, donc les gens commencent un peu à connaître. On est content que les gens viennent nous voir.
4: La structure est ouverte de 10h à 21h jusqu'au 19 juillet inclus. Notez que le tarif est de 15€ la journée.
0: Pour le 14 juillet, de nombreux événements sont prévus dans les communes du secteur.
1: C'est notamment le cas à Sarre-Union avec un bal populaire sur la place de la République dès 18h. Il y aura ensuite le match France-Espagne sur grand écran et un feu d'artifice. À Hombourg, l'espace de Vindel s'anime dès 19h. Le feu d'artifice est annulé, mais le match France-Espagne sera également diffusé sur écran géant. Fêtes foraines, retraite aux flambeaux, portes ouvertes de la caserne des pompiers et feux d'artifice sont organisés du côté de Morange aujourd'hui.
0: Merci beaucoup Margot, à tout de suite.
1: À tout de suite.
0: La météo pour la journée d'aujourd'hui, une journée estivale nous attend, même si quelques passages nuageux seront possibles et quelques foyers orageux qui pourraient se développer de façon locale. À 35 degrés affichés sur le thermomètre tout à l'heure. Pour la journée de demain, mercredi, les conditions météo seront similaires avec un ressenti lourd, voire même orageux, entre 19 et 21 degrés demain matin, entre 30 et 34 demain après-midi.
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0: Tout va bien en ce moment sur les routes du secteur. Si jamais la situation venait à changer, vous êtes témoin de quelque chose, vous nous prévenez ici au standard.
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0: Les stations-service les moins chères, le diesel est affiché au prix d'1,89€ dans la station Auchan de Spicheren, 1,92€ Intermarché à Beach. Le samplon 95 Audi est affiché au prix d'1,88€ dans les stations Carrefour de Sarreguemines et de Grosbly.
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0: C'est le moment de sortir et aujourd'hui, beaucoup d'activités à faire en ce 14 juillet. J'ai donc dû faire un choix et je t'emmène du côté de Wolfskirchen.
1: Ok.
0: Pour changer un peu, je te propose cette soirée au Lampion. Voilà, ça change du traditionnel feu d'artifice.
1: C'est pour le 14 juillet, on est
0: d'accord. Oui, tout à fait. Voilà, pour le 14 juillet, ça se passe donc à Wolfskirchen à partir de 18h. L'entrée est gratuite avec l'orchestre Blue Line pour l'animation de cette soirée au menu food truck. Le goût et vous d'Arnaud Bourg qui viendra donc vous régaler avec ses burgers frites. Animation également pour enfants sur place et donc soirée au Lampion du côté de Wolfskirchen.
1: Très bien.
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1: Bonjour, Bélier. Grâce à votre enthousiasme, vous partagerez de chaleureux échanges.
2: Taureau,
1: une délicieuse ambiance expansive bouscule, pour votre bien-être, vos habitudes.
2: Gémeaux,
1: vos besoins de mouvement se canaliseront positivement dans une activité sportive et cela régulera aussi votre appétit.
2: Cancer,
1: le moment est venu de lier de nouvelles connaissances, alors n'attendez plus pour aller spontanément au-devant des autres.
2: Lion,
1: le chemin de l'amour s'ouvre devant vous, prenez votre temps dans une confiance totale.
2: Vierge,
1: respirez l'air du renouveau, accompagnez ces énergies dynamiques, ouvrez-vous à des rencontres harmonieuses.
2: Balance,
1: un climat chanceux et prospère, facilite vos échanges intimes et vos comportements envers votre moitié.
2: Scorpion,
1: peu importe le temps aujourd'hui, dans votre esprit et votre cœur, il fait très beau.
2: Sagittaire,
1: votre esprit est actuellement demandeur de choses inspirantes qui balancent entre simplicité et majesté.
2: Capricorne,
1: l'ambiance est au beau fixe, vous vivez votre journée comme une fête royale.
2: Verseau,
1: quoi que vous décidiez aujourd'hui, votre succès sentimental est assuré.
2: Poisson,
1: l'ambiance ne vous semble pas très sereine et vous vous sentez quelque peu responsable.
2: Excellente journée à tous et à toutes.
3: Nous sommes aujourd'hui mardi le 14 juillet et je te parle ce matin de Jean-Jacques Blairon. Rigole pas. Jean-Jacques Blairon nous a quittés un 14 juillet,
4: d'accord.
3: C'était il y a 6 ans. Mais qui est Jean-Jacques Blairon? Et ce sera ma question du jour.
4: Qui est Jean-Jacques Blairon? Est-ce que c'est un... Il est plus connu sous un pseudonyme?
3: Oui.
4: Ok, c'est un chanteur?
3: Oui.
4: Français?
3: Non. Belge.
4: Belge?
3: Il est né le 9 août 1947 en Belgique.
4: Ok. Un chanteur belge?
3: Ouais.
4: Que je connais?
3: Oui.
4: Ok, il est mort récemment?
3: En 2020, du coup, il y a 6 ans.
4: Ah, pardon, j'ai écouté que la moitié. Ok, un chanteur belge. D'accord, je sais même pas quoi poser comme question pour me rapprocher.
3: Je peux te donner des indices.
4: Donne-moi
3: si tu le souhaites.
4: Indices.
3: Avant de chanter, j'étais musicien professionnel, notamment bassiste. J'ai accompagné plusieurs artistes et groupes belges avant de connaître la célébrité en 1981. Une chanson va bouleverser ma vie et faire danser des millions de personnes. Et tu le connais grâce à ce titre.
4: D'accord.
3: Et uniquement grâce à ce titre.
4: Ah, est-ce que c'est pas la danse des canards?
3: Mais c'est exactement ça.
4: La danse des canards, en de la Gigi Lionel.
3: Mon plus grand succès, donc La danse des canards, est devenu un incontournable des mariages, des fêtes
4: c'est
3: de village et des soirées dansantes. Une chanson qui s'est vendue à plus de 3,5 millions d'exemplaires et qui a même figuré au livre Guinness des records. Jean-Jacques Blairon, donc de
4: Jean-Jacques Blairon.
3: Voilà. Donc nous, on le connaît plus sous le nom de Gigi Lionel, donc Jean-Jacques Lionel. Voilà l'interprète donc de La danse des canards qui nous a quittés il y a 6 ans, jour pour jour.
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3: Je sais pas comment t'es allé là-dessus parce que vraiment il y avait des millions de possibilités.
4: C'est la chanson pour danser.
3: C'est vraiment le côté danser.
4: Je me suis dit, alors le premier qui vient en tête c'est la Macarena et après tu défiles, tu vois, t'es au mariage. Qu'est-ce qu'il y a après? Ah, la danse des canards, tiens.
3: Eh ben, félicitations. Allez, un petit point sur la Coupe du Monde en ce mardi matin. Bonjour.
5: Bonjour à tous. La pression monte d'un cran aux États-Unis avant la rencontre de demi-finale de Coupe du Monde entre la France et l'Espagne. Un choc au sommet entre les deux nations les plus impressionnantes depuis le début du mondial. Les 26 joueurs français étaient présents hier à l'entraînement collectif. Parmi eux, le milieu de terrain, Aurélien Tchouaméni, qui avait manqué les deux dernières rencontres, tout comme Dayo Upamecano et William Saliba. La Roja qui reste sur deux victoires d'affilée face aux Bleus. Warren Zaïre-Emery a affiché une certaine sérénité hier soir en conférence de presse. Le milieu de terrain français veut prendre sa revanche.
6: Je pense que c'est une équipe qui est vraiment différente. Il y a eu beaucoup de changements entre l'Euro et la Coupe du Monde. Et ce sont des expériences et des matchs qui nous servent. Et je pense qu'on est prêt. On veut gagner contre l'Espagne et prendre notre revanche de l'Euro. Et il va falloir être concentré, il va falloir faire les choses pour. Et donner toujours le maximum de nous-mêmes c'est une demi-finale et c'est ce qu'on va faire.
5: Adrien Rabiot a salué hier l'atmosphère qui règne au sein de l'équipe de France, un groupe soudé qui espère s'appuyer sur cette osmose pour éliminer la Rora et rejoindre la finale du Mondial. Les joueurs observeront une minute de silence avant le coup d'envoi en hommage aux victimes de l'attentat de Nice. Match à Dallas à partir de 21h.
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1: On poursuit notre semaine spéciale courgettes.
2: Oui, aujourd'hui on va faire des courgettes bolognaises. Donc on peut prendre pareil, des vertes et des jaunes. Alors on va dire les jaunes, on les coupe dans la longueur, on les creuse légèrement. Les vertes, on coupe des tronçons, on creuse. On met une petite sauce bolognaise de veau dedans et on met au four 10 à 12 minutes avec un peu de parmesan dessus. Et avec ça, vous servez une bonne salade, des courgettes à la bolognaise. C'est excellentissime, c'est tout simple à faire et c'est pas cher. Je vous embrasse, à demain.
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0: 7h45 à la une de l'actualité.
1: Alors que l'incendie de Fontainebleau est toujours en cours, des pompiers de Moselle et du Bas-Rhin sont partis en renfort sur place. 12 sapeurs-pompiers mosellans et 6 alsaciens se sont rendus en région parisienne dans la nuit de dimanche à lundi. Les résultats du brevet des collèges sont tombés dans l'académie de Nancy-Metz. Le taux de réussite des élèves de 3e en Lorraine s'élève à 81,1%. La Moselle est juste en dessous de la moyenne régionale avec 80,1%. Et puis en ce 14 juillet, il y a de l'animation dans la région. De nombreuses communes organisent des festivités ce soir.
0: Et on vous propose quelques idées de sortie pour la fête nationale. Tout à l'heure, il sera 8h.
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1: 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Il est 7h45.
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0: C'est le moment de jouer à notre jeu, le jeu des 4 mélodies. On se dirige ce matin du côté de Götzenbruck. Bonjour Jean-Luc.
1: Bonjour.
2: Comment ça va en ce 14 juillet?
1: Ben, aujourd'hui ça va, à part le temps.
0: Bon, ça va Jean-Luc.
1: Il pleut.
0: Ah, il pleut du côté de Götzenbruck.
1: Ouais. Bon, ça se dégage.
2: Ok, il y a eu un orage?
1: Oui, cette nuit vers 5h.
2: D'accord, ok, ça va mieux là du coup?
1: Oui, ça va mieux.
2: Bon, bah très bien. On va essayer de remettre un peu de soleil dans votre journée, Jean-Luc. De toute façon, il va faire bien assez chaud et ensoleillé, je pense, dans le reste de la journée, en jouant aux 4 mélodies. Est-ce que vous connaissez un peu les règles?
1: Oui, un petit peu, oui.
0: Voilà, ce sont 4 mini-jeux qui changent de jour en jour. Un peu plus d'argent à gagner au fil des manches. Évidemment, plus de propositions. Ça devient de plus en plus compliqué pour arriver jusqu'au blind test. Une musique à reconnaître en manche numéro 4. Artiste et titre pour 100€ et donc jusqu'à 200€ si vous faites un sans faute. Est-ce que c'est tout bon, mon cher Jean-Luc?
1: C'est tout bon.
0: Alors, on y va pour la manche numéro 1. Voici le jeu du générique. On vous diffuse un générique et après, avec deux propositions, vous pourrez gagner 20€. C'est parti.

0: Est-ce que c'est un gars, une fille ou nos chers voisins?
1: C'est un gars, une fille.
2: Un gars, une fille, c'est une bonne réponse. On a donc 20 euros dans la cagnotte. On enchaîne avec la manche numéro 2, le jeu du mot manquant. On écoute un extrait, un mot a été retiré. Il suffira, avec les propositions, donc, de retrouver la bonne.

0: Alors, est-ce que le mot manquant, c'est attendent, demandent ou veulent ?
1: Demande.
2: Demande, on écoute.
3: De ce qu'on vous demande, ce que les autres attendent.
2: Mais non, c'était ce que les autres attendent.
0: Ouais, demande, c'était juste avant.
2: Ouais. C'était le petit piège. On a tout de même donc 20 euros pour l'instant dans la cagnotte. Manche numéro 3, le jeu du disque qui saute. Il faut reconnaître donc ce disque qui saute.
0: Alors Jean-Luc, est-ce que c'est Whitney Houston, Irene Cara, Boney M ou ABBA ?
1: Irene Cara, Flashdance.
2: Exactement. Et on ajoute donc 50 euros à votre cagnotte. On s'en sort pas mal pour le moment.
0: Allez, 70 euros pour le moment, Jean-Luc. Est-ce qu'on va avoir les 100 euros qui restent à gagner ? Pour ça, il faut reconnaître à la chanson qu'on va vous diffuser, artiste et titre au mot près.

0: Pour 100 euros en plus, Jean-Luc. On vous écoute.
1: Allez, il nous faut une réponse, Jean-Luc, vite.
2: C'est Elton John, mais le titre, je m'en rappelle pas.
0: Ah, aïe, dommage. Aïe.
1: C'était Rocketman. Bon, okay. C'est pas grave. Ça ne passe pas pour cette manche-ci, mais en tout cas, on a quand même 70 euros. Bravo, Jean-Luc.
2: Voilà, mais je suis content, c'est bien.
1: Eh ben, nous aussi, on est content.
2: J'emmène mes petits-enfants dans un parc d'attractions.
0: Les supporters sont là. Voilà.
1: Alors, où est-ce que vous allez aller?
2: L'attraction, il y a pas loin d'ici, à Mosbron. C'est très bien.
1: Très bien. Bah, passez une très belle journée, Jean-Luc. On vous souhaite
2: merci.
1: Une belle journée. Et puis, à très vite.
2: À très vite.
1: Au revoir.
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1: Nous sommes mardi, le 14 juillet. Il est 8h, on s'informe. Margot, les États-Unis ont mené une troisième nuit consécutive de frappe sur l'Iran.
4: Pendant une mission de 5h cette nuit, les forces américaines ont frappé des cibles militaires dans plusieurs villes portuaires du sud de l'Iran, a annoncé le commandement américain pour le Moyen-Orient. Donald Trump a par ailleurs déclaré que les États-Unis prendraient le contrôle du détroit d'Ormuz et que le blocus des ports iraniens serait rétabli. Malgré ces déclarations, le président américain a suggéré qu'un accord avec Téhéran est encore possible. En France, la canicule recule enfin. Au total, 26 départements sont en vigilance rouge canicule aujourd'hui et 58 en orange, dont la Moselle et le Bas-Rhin. La sortie de la totalité des départements en rouge sur la carte est prévue mercredi matin à 6h selon Météo France. Un retour à la normale sur l'ensemble du pays est prévu dès vendredi avec de possibles orages.
1: Et de gros orages ont déjà éclaté justement dans les Vosges et jusqu'en Moselle Sud ce matin.
4: Entre 5h et 6h du matin, l'Institut Kerono a enregistré plus de 150 éclairs en Moselle et dans le Bas-Rhin. La foudre a frappé 38 fois Saint-Quirin, 18 fois Gondrexange ou encore 6 fois à Brèche-Villers. La Moselle et le Bas-Rhin sont en vigilance jaune aux orages ce mardi 14 juillet. Une maison a été détruite par un incendie hier à Veulflin-les-Sarguemines. Peu avant 10h hier matin, un incendie s'est déclaré dans une habitation en bois de la route romaine. Le feu, attisé par le vent, a engendré un important dégagement de fumée. Les habitants n'étaient pas sur place au moment du drame et n'ont donc pas été blessés. En revanche, deux de leurs chats ont été retrouvés sans vie. Une trentaine de sapeurs-pompiers étaient sur place pour éteindre les flammes et lutter contre leur propagation.
1: Et en raison de la canicule, le trafic des trains est perturbé localement.
4: Du lundi 13 au jeudi 16 juillet inclus, la circulation des trains est interrompue entre Forbach et Sarrebruck en raison des conditions climatiques exceptionnelles. Le trafic est également perturbé entre Forbach et Metz. De nombreux trains vont être supprimés dans les jours à venir. Avec les fortes chaleurs, le système de climatisation des trains qui circulent sur cet axe peut s'arrêter. On connaît les chiffres définitifs du baccalauréat dans l'Académie de Nancy-Metz. Cette année, le taux de réussite s'élève à 91,9% après les sessions de rattrapage. Sur les 10 500 candidats au bac général, 96,5% ont obtenu leur diplôme. Parmi eux, 70% ont obtenu une mention. Un chiffre stable par rapport à l'an dernier. Pour le bac technologique, le taux de réussite est de 91,8%. Enfin, le bac professionnel affiche un taux de réussite de 84,7%.
1: Pour le 14 juillet, de nombreux événements sont prévus dans les communes du secteur.
4: Après les animations d'hier, les festivités se poursuivent ce mardi dans la région. C'est notamment le cas à Forbach où le parc du Schlossberg propose des concerts et un spectacle de drones. À Blisbruck, un bal champêtre est prévu dès 20h et un feu d'artifice à 23h. Enfin, à Wolfskirchen, une soirée lampion du 14 juillet est proposée avec de la restauration et de l'animation musicale.
1: On termine avec les pronostics de Tony Gonzalez. Le quintet se joue à Longchamp, départ donné 18h30. Tony vous conseille de jouer le 4, le 8, le 3, le 5, le 1, le 11, le 6 et le 2. 4, 8, 3, 5, 1, 11, 6 et 2. A tout de suite, Margot.
4: A tout de suite.
1: La météo pour aujourd'hui, une météo donc estivale, quelques passages nuageux au programme de cette journée, quelques foyers orageux qui pourraient localement se développer. 35 degrés tout à l'heure sur le thermomètre. La journée de demain mercredi, des conditions météo similaires nous attendent, un ressenti lourd, voire même orageux nous attend, entre 19 et 21 degrés demain matin au réveil, entre 30 et 34 dans l'après-midi.
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0: Bonnie Tyler à l'instant. Sur Radio Mélodie, tout va bien sur les routes du secteur. Si jamais la situation venait à changer, vous êtes témoin de quelque chose, vous nous prévenez ici au standard de la radio.
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0: Les stations-service les moins chères. Le diesel est affiché au prix d'1,89€ à la station Auchan de Spicheren, 1,92€ Intermarché de Beach. Pour le samplon 95, E10, 1,88€ affiché dans les stations Carrefour, de Sarreguemines et de Grosbly.
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0: produits d'artisanat locaux sont à retrouver dans l'atelier au carré à Beach.
1: Bougies, céramique, textile, Bénédicte Bourrier, gérante de l'atelier au carré, est artisane dans la décoration en maille depuis 2010. En plus de ses ventes en ligne, elle a décidé de lancer sa boutique en octobre 2025. Un commerce 100% local à découvrir dans nos sagas de l'été.
2: Nos clients nous le disent, ça a du sens. Quand on fait un cadeau, on sait que ça vient d'ici.
3: Installé au pied de l'église de Beach, l'atelier au carré réunit les produits de 36 artisans locaux.
2: On met en avant essentiellement l'artisanat local, donc Beach-Urland, Moselle, proche Alsace, et également des auteurs locaux. Soit l'auteur est local, soit l'histoire porte sur le coin, soit banco, les deux parlent du coin.
3: L'idée d'origine remonte à 2021 lorsque la gérante a proposé à ses amis artisans de la rejoindre.
2: Et à un moment donné, on s'est dit j'en ai pas marre de monter la tonnelle le dimanche matin pour faire des marchés. Est-ce que ça vous plairait pas d'être dans un lieu qui soit pérenne et une belle vitrine de ce que propose notre Beach-Urland, justement.
3: Alexandre et son épouse tiennent le commerce Made by Anne. Ils ont immédiatement accepté d'intégrer le projet.
4: Quand on a été contacté par Bénédicte, on s'est dit pourquoi pas avoir une vitrine à plein temps, parce que pour nous, c'est pas notre activité principale. On a chacun notre propre métier et on fait ça en plus de notre activité principale, quoi.
3: Bénédicte est installée à Beach depuis plus de 30 ans. Une évidence pour elle d'y développer l'atelier au carré.
2: Ça me fait un peu mal au cœur de voir ma ville, j'irais pas mourir, mais il n'y a plus beaucoup d'envie. Et je me suis dit, c'est vraiment l'endroit pour ça. Et puis on a trouvé le local idéal.
3: Après plusieurs mois d'ouverture, la boutique a su trouver sa clientèle.
2: Il n'y a plus besoin de courir à Sarreguemines ou à Guenot pour trouver des idées de cadeaux, parce que là, on a des idées de cadeaux à tous les budgets, à tous les goûts. On a parfois des gens qui viennent le vendredi soir en se disant, oups, je suis invité ce soir chez quelqu'un et j'ai rien. Donc ils viennent vite ici et récupèrent un petit cadeau.
3: Des ateliers créatifs pour tous les âges, c'est le nouveau projet de la gérante. Tout se passera dans l'arrière-boutique, dans l'atelier au cube.
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1: Bonjour, Bélier. Grâce à votre enthousiasme, vous partagerez de chaleureux échanges.
2: Taureau, une délicieuse ambiance expansive bouscule, pour votre bien-être, vos habitudes.
3: Gémeaux, vos besoins de mouvement se canaliseront positivement dans une activité sportive et cela régulera aussi votre appétit.
4: Cancer, le moment est venu de lier de nouvelles connaissances, alors n'attendez plus pour aller spontanément au-devant des autres.
5: Lion, le chemin de l'amour s'ouvre devant vous. Prenez votre temps dans une confiance totale.
6: Vierge, respirez l'air du renouveau. Accompagnez ces énergies dynamiques. Ouvrez-vous à des rencontres harmonieuses.
7: Balance, un climat chanceux et prospère. Facilite vos échanges intimes et vos comportements envers votre moitié.
8: Scorpion, peu importe le temps aujourd'hui, dans votre esprit et votre cœur, il fait très beau.
9: Sagittaire, votre esprit est actuellement demandeur de choses inspirantes qui balancent entre simplicité et majesté.
10: Capricorne, l'ambiance est au beau fixe. Vous vivez votre journée comme une fête royale.
11: Verseau, quoi que vous décidiez aujourd'hui, votre succès sentimental est assuré.
12: Poisson, l'ambiance ne vous semble pas très sereine et vous vous sentez quelque peu responsable.
13: Excellente journée à tous et à toutes.

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1: Mardi 14 juillet, 8h30, on s'informe. Bonjour.
2: Bonjour à tous. Plus de 800 sapeurs-pompiers mobilisés sur l'incendie de Fontainebleau. Le feu a continué sa progression cette nuit. Il a parcouru au total 1300 hectares en seulement 24 heures, 1900 sur tous les foyers confondus. Symbole de l'ampleur exceptionnelle de l'incendie, 4 canadaires ont effectué 187 largages d'eau dans la journée d'hier. Ils étaient 600 soldats du feu engagés sur l'incendie cette nuit. 32 000 hectares ont déjà brûlé en France. Un chiffre d'ores et déjà plus élevé que l'ensemble de la saison des incendies en 2025. Deux personnes sont suspectées d'être à l'origine du feu à Fontainebleau. Elles ont été interpellées. Pedro Sanchez appelle à un grand accord européen. Le président du gouvernement espagnol a appelé hier à un large accord face à l'urgence climatique à l'occasion de sa visite au poste de commandement avancé de l'incendie de forêt en Andalousie. Le changement climatique tue, a-t-il déclaré. 5 Britanniques, 3 Belges, une Française et un Espagnol font partie des 13 victimes de cet incendie, ont annoncé les autorités. En France, 26 départements placés en vigilance rouge canicule aujourd'hui. La vague de chaleur régresse petit à petit. Depuis hier, 11 départements sont passés de la vigilance rouge canicule à la vigilance orange. Mais 58 départements resteront en vigilance orange à partir de midi. La sortie de la totalité des départements en rouge est prévue demain à 6h. Dans votre actualité aussi, des commémorations à Nice, 10 ans jour pour jour après l'attentat du 14 juillet sur la promenade des Anglais. Un hommage national est prévu en fin de journée, présidé par Emmanuel Macron. Une minute de silence sera observée en hommage aux victimes de l'attentat de Nice avant le match France-Espagne. Une forte mobilisation policière pour assurer la sécurité du défilé du 14 juillet. Selon la préfecture de police de Paris, 7000 policiers et gendarmes seront mobilisés, 5000 effectifs de la préfecture, 2000 policiers et gendarmes issus d'unités de force mobile et 2000 sapeurs-pompiers de Paris seront sur place. Et puis les coureurs du Tour de France reprennent la route aujourd'hui. Une étape entre Aurillac et le Lioran. Bonne matinée.
1: Corinne qui est à fond dans le Tour de France, visiblement. Bam, ça
3: et
1: la booste.
3: Et le foot, bien
1: et
3: sûr.
1: Et le foot, évidemment.
3: Mais on est tous pour les Bleus ce soir. On va regarder le match. Tu vas regarder le match?
1: Je pense que oui. Ça dépendra
3: tu
1: de mon état.
3: Oui.
1: Écoute.
3: Le réveil sonne tôt demain matin.
1: Voilà, j'avais dit que je regardais le match de la Norvège, alors pas contre l'Angleterre, l'autre match de la Norvège, finalement, je me suis endormi devant. Enfin, j'ai regardé tout le match et je me suis endormi au moment des deux buts. Donc.
3: Bon. C'est vrai que ce mondial, il est pas facile pour les personnes qui se lèvent tôt.
1: Ah, mon frère met un réveil, hein.
3: Ouais, mais tous les matchs ont lieu la semaine et assez tard le soir.
1: Entre 21h, 23h et 3h du matin. Mon frère se lève à 3h du mat pour regarder certains matchs. Mais bon, moi, j'ai pas la force parce que, sachant que je me lève à 4h, j'ai pas très envie de me lever.
3: Tu te recoucherais plus, quoi.
1: Voilà. 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
1: 8h33, bonne chance.
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0: Selon certaines études récentes menées par Booking.com, eDreams et Opodo, on a permis de dresser un portrait assez clair des comportements qui irritent le plus les voyageurs français en avion. Les enquêtes révèlent plusieurs attitudes qui crispent particulièrement les passagers français, comme par exemple la personne de devant qui incline brusquement son siège.
1: Ouais, ça dépend encore de l'avion, je dirais, parce que c'est vrai que quand t'es dans un tout petit avion, ça fait ça, t'as pas de place, ouais. C'est mort, mais maintenant dans les avions long courrier, là c'est quand même fait pour que tu puisses incliner ton siège. Après, visiblement, quand ils le font brusquement, ça irrite les gens.
0: Exactement, bon, c'est perçu comme un manque de respect.
1: Pas brusquement, tu vas un peu ralenti,
0: ouais,
1: comme ça.
0: Je pense. Pour que la personne se prépare, je ne sais pas.
1: Ouais. Attention.
0: Il y a ça, il y a se pencher pour prendre une photo par le hublot, évidemment, si tu es du côté couloir.
1: Mais ça se fait pas trop. Ça.
0: Voilà, les Français n'apprécient pas qu'un voisin envahisse leur espace pour capturer la photo parfaite. Regarder justement des vidéos ou écouter de la musique sans écouteurs, voilà, les 38% des passagers s'en plaignent et 50% souhaitent des règles plus strictes sur ce point. J'avoue que je ne savais pas que ça existait.
1: Tu vois, ça me fait bégayer.
0: C'est
1: ça
0: rare.
1: Ça me paraît tellement logique de pas le faire.
0: C'est ça.
1: Et j'ai jamais vu personne le faire, en tout cas dans l'avion.
0: Bon, tu me diras, dans une salle d'attente chez le médecin, c'est pareil. Hein. Moi, ça me gratte un petit peu que les gens passent leurs appels,
1: ouais,
0: que ce soit comme ça ou en parleur.
1: Dans le train aussi, c'est pareil. Ouais, ça m'embête aussi un peu. Mais la plupart des gens, quand même, ne le font pas.
0: Heureusement, retirer ses chaussures et rester pieds nus, un comportement qui est jugé inapproprié
1: ça
0: aussi par les Français. Ça m'est arrivé une fois dans le train, quelqu'un derrière moi qui, c'était
1: ça sentait pas très bon.
0: C'était compliqué. Ranger ses affaires trop lentement ou alors se lever dès que l'avion a atterri, faire la discussion, tout le vol, donc avec ton voisin de siège que tu ne connais pas forcément, apporter un repas fort. Visiblement pas pour tout le monde. 34% des passagers en tout cas trouvent ça très agaçant. Apporter un repas à forte odeur. Voilà, si t'as décidé de sortir ton meilleur sandwich au Munster, ou encore apparaître dans les vidéos et dans les photos d'autres passagers. Mmh. Voilà, les Français détestent être filmés ou photographiés sans consentement.
1: Normal.
0: Normal. Le

0: 8h46, on s'informe.
1: Une maison en bois a été ravagée par les flammes hier à Veulflin-les-Sarreguemines. De nombreux pompiers ont été mobilisés sur ce feu, rendu compliqué par le vent. Deux chats ont malheureusement été retrouvés morts dans la maison. Les résultats définitifs du bac sont tombés dans l'académie de Nancy-Metz. Cette année, le taux de réussite s'élève à 91,9% après les sessions de rattrapage. À Beach, des parcours ninja sont proposés pendant 2 semaines. La salle Warrior Spirit vous propose de passer les obstacles au-dessus de piscines, comme dans l'émission de TF1.
0: Tu l'as déjà fait ?
1: Je ne l'ai jamais fait.
0: Oh, moi, j'aimerais bien. En tout cas, on était sur place
1: ouais,
0: pour rencontrer les gérants et les courageux. On écoutera le reportage tout à l'heure, il sera 9h.
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0: Damiano David sur Radio Mélodie, 8h59. Bonjour Nadia.
1: Bonjour Quentin, bonjour Margot, bon 14 juillet à vous
2: deux. Oui.
1: Est-ce que vous avez eu le plaisir de voir un feu d'artifice hier soir ou pas du tout?
2: Non.
0: Non
1: ouais,
0: plus.
1: Bah, je me doute.
2: Le feu d'artifice, c'était au lit, dans mes rêves peut-être. Mais bon, il y en avait ce week-end, donc j'aurais pu en faire ce week-end,
1: c'est
2: mais
1: vrai.
2: Non, je n'en ai pas fait.
1: J'avoue qu'il était très très beau à Sarreguemines, après j'imagine qu'ailleurs aussi.
2: Et... c'était la Dolce Vita, non, le thème? Je sais pas si t'as entendu la musique.
1: Alors, c'est ce que j'avais entendu aussi, Dolce Vita, mais j'ai pas compris, c'était que des chansons françaises. Du coup, j'étais perdue, je me suis dit, je m'attendais à un truc un peu italien, mais non, il y avait du Claudio Capeo, du Stromae, ouais, vraiment
2: okay.
1: Des chansons françaises. Voilà, on a commencé avec
2: le
1: chasseur.
2: Le feu était beau.
1: Ah, les oies sauvages.
0: Très bien. Rendez-vous à Forbach ce soir, pourquoi pas, avec ce spectacle
1: drones.
0: De drones, tout à fait. Belle émission.
1: Merci.
0: À demain. Demain.
1: On s'informe avec toi, Margot. Le dernier défilé du 14 juillet d'Emmanuel Macron s'annonce massif sur les Champs-Élysées.
2: La cérémonie militaire s'annonce spectaculaire et plus massive que les années précédentes ce matin. 8500 femmes et hommes, 300 véhicules, dont une centaine de motos et près de 200 chevaux de la garde républicaine descendront l'avenue des Champs-Élysées. Dans les airs, 90 avions français et 8 avions étrangers passeront à 300 mètres d'altitude entre l'Arc de Triomphe et la place de la Concorde. En ce jour de fête nationale, c'est l'heure de la demi-finale de Coupe du Monde entre la France et l'Espagne. C'est aussi l'heure de la revanche pour l'équipe de France. Un an après la demi-finale perdue de Ligue des Nations 5-4, les Bleus retrouvent les Espagnols à Dallas. Un choc aux allures de finale qui aura lieu à 21h. Les Français qui ont la deuxième meilleure attaque de la compétition vont devoir trouver des solutions face à une équipe d'Espagne qui n'a concédé qu'un but face à la Belgique.
1: Et la demi-finale de la Coupe du Monde se regarde sur grand écran.
2: Plusieurs possibilités pour suivre la rencontre entre la France et l'Espagne. À Dimringen, la Philharmonie propose une diffusion gratuite au centre culturel. Toujours en Alsace-Bossue, à Sarre-Union, les festivités du 14 juillet s'accompagneront d'une retransmission sur écran géant. La rencontre se clôturera par le feu d'artifice. Des fan zones sont aussi mises en place à l'espace Cassin de Beach, à la Coulée Verte de Styrin-Vandel, à Veulflin-les-Sarreguemines et à Hombourreau. Enfin, rendez-vous à Creutzwald au stade de la Houve pour suivre la rencontre. La grève est terminée à la Zarbanne. La grève qui touche les trams circulant entre Sarreguemines et Sarrebruck a pris fin hier. Depuis 3h20 ce matin, les trains relient à nouveau Sarreguemines et les Barres. Le mouvement de grève avait commencé jeudi dernier et duré 5 jours au total. L'objectif du syndicat GDL était que les conducteurs puissent conserver leur convention collective. Un service de bus avait été mis en place le temps de la grève.
1: Cette année encore, un parcours ninja comme à la télé vous attend à Beach.
2: Depuis le 4 juillet, le complexe sportif Warrior Spirit propose en extérieur des parcours d'obstacles inspirés de l'émission télévisée Ninja Warrior, l'occasion pour petits et grands de tester leurs limites.
3: C'est vraiment Ninja Warrior comme à la télé, hein, avec 4 bassins de chute, bien sûr adaptés à tout le monde.
4: De nombreux parcours ont été installés par Warrior Spirit. Claudie Meyer en est la gérante.
3: On a 2 grosses structures gonflables, 3 structures sur matelas gonflables et 4 structures sur piscine. Donc avec des parcours progressifs, hein, plus facile, un peu plus dur, ça dépend vraiment des obstacles.
4: La structure est en association avec Dario Ultimate Ninja, un autre parcours d'obstacles.
3: On a participé à Ninja Warrior, donc on s'est dit on va essayer de reproduire ça dans le Pays de Beach pour faire participer les enfants parce que eux n'ont pas la chance de pouvoir essayer ça. Donc le but c'était vraiment de montrer ce que nous on a vécu à la télé.
4: Les parcours sont adaptés à tous les âges, ils n'en sont pas moins faciles à franchir d'après les apprentis ninja.
5: Alors ils sont quand même difficiles, faut avoir un bon petit niveau mais on passe quand même un bon moment même si on réussit pas.
6: Bon, ça dépend, c'est un peu pour tous les âges donc ouais c'est pas mal.
4: Avant la fin du Warrior Event, une compétition entre adultes se tiendra ce samedi. Une vingtaine de personnes sont déjà inscrites.
3: Il y aura plusieurs obstacles proposés. On fait une qualification le matin. L'après-midi, on fait une demi-finale. Et le soir, vers 18h, 19h, on fait la grande finale. On verra combien de participants vont encore s'inscrire. En fonction du nombre, on verra combien on en prend pour la finale.
4: Victime de son succès, le Warrior Event compte revenir à Beach à chaque mois de juillet.
3: Pour l'instant, ça fonctionne bien. Après, c'est la deuxième année, donc les gens commencent un peu à connaître. On est content que les gens viennent nous voir.
4: La structure est ouverte de 10h à 21h jusqu'au 19 juillet inclus. Notez que le tarif est de 15 € la journée.
1: Ça, c'est un truc où je verrais bien Camille Bazin.
2: Elle pourrait, effectivement.
1: Ah, ben, nous mettrait une vue, ça, c'est sûr. La ville de Sarre-Louis fête l'amitié franco-allemande. Ça sera ce 14 juillet.
2: À l'occasion de la fête nationale française, la ville sarroise propose de nombreuses animations au Ravelin 5. Musique, gastronomie, animation pour enfants et visite guidée de la forteresse sont au programme de la journée. Il y aura dès 11h ce matin une animation pétanque et Ricard de l'accordéon, un caricaturiste et la possibilité de pique-niquer sur l'herbe. Plus tard, un spectacle de trampoline et un DJ mettront l'ambiance. Notez que pour l'occasion, deux avions Tornado de la Luftwaffe survoleront Sarre-Louis.
1: Merci Margot, on te retrouve dans une heure.
2: À tout à l'heure.
1: À tout à l'heure. On retrouve à nouveau une météo estivale aujourd'hui, en ce 14 juillet, des températures encore chaudes et en légère hausse, avec 35 degrés attendus. Quelques orages pourraient également se développer de façon isolée et très très locale. Demain mercredi, un ressenti très lourd, orageux même, avec des orages locaux qui pourront à nouveau se montrer violents, 30 à 34 degrés toujours, et toujours de la chaleur jusqu'en fin de semaine, mais un risque pluvieux également.
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0: Vous êtes nos yeux sur les routes du secteur. Si vous prenez le chemin ce jour férié, n'hésitez pas à nous contacter ici à la radio pour nous informer des faits de route. 03 87 98 29 29. Pour l'instant, rien de particulier à vous signaler, à part ces quelques ralentissements et bouchons du côté allemand le long des berges de la Sarre à Kleinli.
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0: 1,89€, c'est le prix du diesel le moins cher dans la station Auchan à Spicheren. 1,92€ Intermarché à Beach. Et le samplon 95-10 est à 1,88€ dans les stations Carrefour à Grosby ou encore à Sarreguemines.
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0: Le bonjour du jour, moi je suis ravie de vous accompagner en ce mardi 14 juillet, jour férié, jour de fête nationale. J'espère que vous avez pu voir un petit peu les différents feux d'artifice de la région. Il y aura encore différentes manifestations ce soir. Et puis moi je souhaite une belle journée à tous ceux qui sont en jour férié, qui ne travaillent pas, mais aussi à tous ceux qui travaillent. Je pense à vous. Et on écoute Bruno Pelletier, le temps des cathédrales, avant de retrouver les inscriptions pour jeu de cartes.

Et ça tombe bien, c'est jour férié aujourd'hui. Vous allez pouvoir jouer et vous inscrire surtout pour partir peut-être jusqu'à 300 euros. Voilà, 300 euros à gagner, c'est le maximum de ce jeu. On joue en trois manches, 25, 50 et 100 euros. Et si vous avez le plaisir de tomber sur la carte Joker, il y a deux cartes Joker dans ce jeu de cartes, eh bien vous pourriez donc multiplier toutes les mises par 3, au risque aussi de tout perdre. On joue donc au jeu de cartes, c'est le petit casino de l'été, de la Mélodie Family. On aime bien ça, on aime bien les cartes, ce jeu aléatoire, ce jeu de chance, où on tremble à chaque fois que... on retourne une carte pour savoir si elle est inférieure ou supérieure. Allez, vous n'êtes pas inscrit depuis le début du mois de juillet, donc moi je vous attends au standard 03 87 98 29 29. Et pour tous les autres, sachez qu'on garde précieusement toutes vos coordonnées dans notre grand grimoire sur Radio Mélodie. On vous attend au standard.

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0: Ouais, c'est le moment de jouer et surtout d'accueillir notre première candidate. C'est Fabienne à Vouzvillers. Bonjour Fabienne. Ah oui, alors attendez, voilà, comme ça on vous entendra mieux. Allô ?
1: Oui.
0: Mais oui, voilà, si je laisse aussi le téléphone sur le haut-parleur, ça va pas aller. Comment ça va Fabienne ?
1: Ben écoutez, ben ça va très bien avec
0: c'est
1: le
0: vrai
1: soleil.
0: Ah, oui, est-ce que vous avez eu la chance, l'opportunité de faire une grasse matinée ?
1: Pas tout à fait, avec les fortes chaleurs, non, c'est pas évident.
0: Oui, c'est vrai, c'est vrai.
1: Ah, bon. Voilà, voilà.
0: Est-ce que vous avez vu un feu d'artifice, là, peut-être à samedi, à Vouzvillers ?
1: Non, on n'est pas sorti spécialement. Honnêtement, j'étais malade, donc
0: C'est parti rouge. Voilà. D'accord, ben, j'espère que ça va mieux.
1: Oui, ça va mieux, avec les fortes chaleurs, donc un petit coup de chaud.
0: Ok, bah oui, ça se comprend, c'est clair. On n'est plus habitué à tout ça. Hein. Oh là là.
1: Exactement.
0: Oui, comme les moi, je suis comme un hippopotame quand je suis à la maison, à moitié dans l'eau, hein, juste les narines qui sortent, histoire de pouvoir respirer encore.
1: Voilà.
0: Bon, alors Fabienne, est-ce que vous avez une carte à tout, cœur, carreau, trèfle ou pique?
1: Ah ben, je vais prendre le trèfle.
0: Le trèfle, comme ça, si une carte trèfle sort. Eh bien, écoutez, vous repartirez au moins avec un cadeau de la radio. Voilà, ça c'est
1: d'accord.
0: Déjà ça. Oui.
1: Ok.
0: Voilà, donc j'ai mélangé comme j'ai pu. Hein. Je me moque toujours de Sébastien, mais bon, en même temps, je ne suis pas mieux. À la maison, j'ai un mélangeur, vous savez, je mets tout dedans, je tourne la molette et puis voilà.
1: Voilà, c'est plus facile.
0: Exactement. Allez, je dévoile la première carte, c'est le 10 de pique. Et là, c'est tout de suite qui tout double, hein.
1: Ah oui, là c'est qui tout doux, ouais.
0: Alors, votre avis
1: allez, on va dire inférieur.
0: Inférieur pour 25 euros. Est-ce que vous avez bien fait? C'est perdu, c'est l'as de trèfle. Bon, il y a au moins le cadeau, quoi.
1: Ouais.
0: Un petit cadeau, ouais, je suis désolée, là. C'était un peu rapide.
1: C'est pour ta patience, tout est comme ça.
0: C'est clair, c'est le jeu. Bon, bah écoutez, c'est quoi les projets aujourd'hui en ce jour férié?
1: Pour l'instant, il n'y a trop rien de prévu, donc on verra.
0: On sait se porter.
1: Ouais. Voilà.
0: Moi, j'aime bien aussi. Bon,
1: voilà.
0: Bah, Fabienne, merci à vous. Ne raccrochez pas, je reprends quand même vos coordonnées hors antenne. On va voir si Annette à Sarreguemines a décroché. Allô, Annette? Allô? Bah non, j'ai personne qui a décroché là ce matin. C'est dommage, hein. J'avais encore une personne à faire passer, mais j'ai appelé plusieurs personnes qui s'étaient inscrites durant la semaine. Mais malheureusement, ils n'ont pas décroché. Bon, bah écoutez, ce n'est que partie remise. On va écouter Christophe Maé qui nous chante la lune.

0: aucune.
1: On va parler piscine dans quelques instants. Gérald va vous donner tous ses conseils pour éviter et enlever les algues qui pourraient venir dans votre piscine ou votre spa. On aura également la musique de François Valéry. Elle danse, Marie, elle danse. Et puis les souvenirs de vacances de Roland, qui est aussi entre Montpellier et la Bretagne. On écoutera tout le détail dans quelques instants sur Radio Mélodie. Merci pour votre fidélité. Il est 9h32. Belle matinée avec nous.
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18: 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Par exemple, Hélène Segarra, Collectif Métissé l'ont reprise, mais jamais égalée. La version originale qu'on adore, Sara Perchetti Amo, Ricky et Poveri, c'est peut-être, ça doit être parce que je t'aime.

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1: Je voulais savoir si vous aviez un souvenir de vacances.
2: Oui, des belles vacances, bien sûr, mais...
1: Il y en a toujours.
2: Bien.
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1: Je voulais savoir si vous aviez un souvenir de vacances.
2: Oui, des belles vacances, bien sûr, mais...
1: Il y en a toujours.
2: Bien. Ouais, vers Montpellier, là, en bas, le coin, là. C'était

0: l'info est à vous.
1: Nous parlons piscine avec Gérald de chez Wellness Piscine et Spa à Vouzuilère. Bonjour Gérald.
2: Bonjour.
1: Aujourd'hui, on va parler des algues. Ça arrive parfois. Alors, pourquoi les algues, elles apparaissent en été?
2: Alors, les algues peuvent apparaître dans votre piscine en été. À cause de la chaleur, effectivement, plus la chaleur est importante, plus le risque de développement d'algues est important, la lumière également. C'est un défaut de traitement et notamment que le chlore soit n'est plus présent dans la piscine parce que vous avez oublié de mettre du chlore, ou soit ne peut plus agir. Alors le chlore ne peut plus agir si le pH est trop élevé, donc à partir de 7,6, on a une activité du chlore qui est beaucoup plus faible qu'un pH 7,2. Si vous avez trop de stabilisants, hein, si votre piscine elle est surstabilisée par rapport à des dosages de chlore stabilisé ou de chlore choc stabilisé trop important, l'action du chlore peut être bloquée et donc vous avez apparition d'algues.
1: Qu'est-ce qu'il va falloir faire justement?

0: pour les faire disparaître, il va falloir faire un traitement choc ou est-ce qu'on peut l'éviter ?
1: Alors, on peut effectivement faire un traitement choc si c'est qu'une question de pH. Donc, on corrige le pH, on fait un vrai traitement choc, mais le traitement choc à base d'hypochlorite de calcium et pas de choc, de un choc stabilisé. On peut résoudre le problème très rapidement. Généralement, on voit au bout de 12 heures hein, si on arrive à résoudre le problème. Par contre, si votre eau elle est surstabilisée, là malheureusement, souvent on n'a pas trop de solutions et il va falloir malheureusement changer une partie de votre eau.
0: C'est toujours rattrapable du coup ?
1: Alors, s'il faut changer une partie de l'eau due à une surstabilisation, c'est malheureusement que rattrapable en changeant une partie de l'eau. Par contre, si c'est qu'une question de pH ou d'autres paramètres qui sont défaillants, oui, on arrivera à rattraper votre eau sans changer une partie de l'eau.
0: Peut-être quelques conseils prévention. Est-ce qu'il y a quelques erreurs qui favorisent leur apparition qu'on peut éviter ?
1: De ne pas surveiller le pH. Donc si le pH monte trop haut parce qu'on ne s'en occupe pas, ça va être un précurseur d'algues puisque le chlore ne sera plus actif. Et c'est également si on a trop de chlore stabilisé dans le bassin, donc chloration choc à base de chlore stabilisé, donc surstabilisation du bassin, même s'il y a du chlore dans le bassin, il sera plus actif et il peut y avoir présence et développement d'algues.
0: Merci beaucoup Gérald. Tous ces conseils, nous les retrouvons sur notre site. Et Gérald, et tous ces conseils aussi, on peut les retrouver chez Wellness Piscine et Spa, 3 rue des Forgerons à Vouzuilaire. À bientôt Gérald.
1: À bientôt, merci à vous.
2: Exactement, retrouvez donc sur radiomélodie.com les conseils de Gérald en partenariat avec Vanessa, Wellness Piscine et Spa, Vouzuilaire. La musique continue, elle revient dans quelques instants avec un classique, Edith Piaf qui chante Milord. On retrouvera également la blague en plate. Elle est comme une arse pour vous emmener jusqu'à l'heure de 10h. On vous attend, Margot Benabas et les infos. A tout de suite, merci pour votre fidélité. Merci d'écouter Radio Mélodie en ce 14 juillet.
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Eh bien, voyons, Milord. Souriez-moi, Milord. Mieux que ça, un petit effort. Voilà, c'est ça. Allez, riez, Milord.

0: À 10h01, on s'intéresse à l'actualité avec toi, Margot. Bonjour.
1: Bonjour Nadia, bonjour à tous.
0: Les États-Unis ont mené une troisième nuit consécutive de frappes sur l'Iran.
1: Pendant une mission de 5 heures cette nuit, les forces américaines ont frappé des cibles militaires dans plusieurs villes portuaires du sud de l'Iran, a annoncé le commandement américain pour le Moyen-Orient. Donald Trump a par ailleurs déclaré que les États-Unis prendraient le contrôle du détroit d'Ormuz et que le blocus des ports iraniens serait rétabli. Malgré ces déclarations, le président américain a suggéré qu'un accord avec Téhéran est encore possible. Les sapeurs-pompiers sont toujours mobilisés sur les incendies à Fontainebleau. Les deux feux de forêt en cours près de Paris ont parcouru plus de 1900 hectares au total. Deux personnes suspectées d'en être à l'origine ont été interpellées, d'après le ministre de l'Intérieur. Symbole de l'ampleur exceptionnelle de l'incendie, quatre canadairs ont effectué 187 largages d'eau dans la journée d'hier.
0: Deux gros orages ont éclaté dans les Vosges et jusqu'en Moselle Sud ce matin.
1: Entre 5h et 6h du matin, l'Institut Keraunos a enregistré plus de 150 éclairs en Moselle et dans le Bas-Rhin. La foudre a frappé 38 fois Saint-Quirin, 18 fois Gondrexange ou encore 6 fois à Abrège-Villers. La Moselle et le Bas-Rhin sont en vigilance jaune aux orages ce mardi 14 juillet. En raison de la canicule, le trafic des trains est perturbé localement. Du lundi 13 au jeudi 16 juillet inclus, la circulation des trains est interrompue entre Forbach et Sarrebruck en raison des conditions climatiques exceptionnelles. Le trafic est également perturbé entre Forbach et Metz. De nombreux trains vont être supprimés dans les jours à venir. Avec les fortes chaleurs, le système de climatisation des trains qui circulent sur cet axe peut s'arrêter.
0: Plus de 8 collégiens sur 10 ont obtenu le brevet cette année dans l'académie.
1: Sur les 25 883 candidats, ils sont 20 989 à avoir obtenu le diplôme, soit 81,1%. Un chiffre en légère baisse par rapport à l'année dernière, alors que cette année, les épreuves terminales comptaient pour 60% de la note. Toutes séries confondues, 75% des candidats admis ont obtenu une mention. En Moselle, 80,1% des élèves de troisième ont obtenu leur brevet. En ce jour férié, de nombreuses piscines du secteur sont ouvertes. C'est le cas des centres nautiques de Sarreguemines et Sarralbe qui accueillent les visiteurs de 10h à 18h30 pour le premier, de 8h30 à midi pour le deuxième. Les bassins de la piscine de Saint-Avold sont également accessibles aujourd'hui. Côté activité, les salles de cinéma sont également ouvertes en ce jour férié.
0: Pour le 14 juillet, de nombreux événements sont prévus dans les communes du secteur.
1: C'est notamment le cas à Sarreunion avec un bal populaire sur la place de la République dès 18h. Il y aura ensuite le match France-Espagne sur écran géant et un feu d'artifice. À Hombourg, l'espace de Vindel s'anime dès 19h. Le feu d'artifice est annulé, mais le match France-Espagne sera également diffusé sur écran géant. Fête foraine, retraite au flambeau, portes ouvertes de la caserne des pompiers et feux d'artifice sont organisés du côté de Morange aujourd'hui.
0: Merci Margot pour ces bons plans. On te retrouve à midi à nouveau.
1: À tout à l'heure.
0: Et il fait chaud aujourd'hui, une journée à nouveau estivale pour ce mardi 14 juillet, 35 degrés attendus au meilleur de la journée par exemple à Forbach ou encore à Sarreguemines, 34 du côté de Beach ou Sarralbe. On a également quelques foyers orageux qui pourraient également se développer de façon très isolée et très locale, tout comme demain d'ailleurs, hein, avec des journées à ressenti lourd. Une journée orageuse avec forte chaleur, des orages locaux qui pourront se montrer parfois violents. 30 à 34 degrés et toujours cette chaleur instable jusqu'à la fin de la semaine et un risque pluvieux et orageux à nouveau.
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0: La Mélodie Family, Nadia, je vous accompagne jusqu'à 13h. Merci de nous rejoindre. Merci d'avoir allumé votre poste sur Radio Mélodie. On écoute Genesis, I Can Dance, avant de faire un petit point sur vos conditions de circulation et également de faire des économies avec les stations-service les moins chères du secteur.
4: Hi.

0: L'actualité de la route se fait grâce à vous qui êtes justement peut-être en voiture. Je vois actuellement quelques ralentissements rue de la Montagne à Sarreguemines. D'autres ralentissements également côté allemand, c'est à la hauteur de Kleinbly sur les voies sur berge, la B51. Là aussi, un petit embouteillage, tout ça à cause de travaux. Et puis, vous êtes sur les routes, vous constatez quelque chose, appelez-moi au 03 87 98 29 29.
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0: Le diesel le moins cher est à 1,89€ actuellement à la station Auchan à Spicheren, 1,92€ Intermarché à Beach. Et le samplon 95 E10 est à 1,88€ le litre dans les différentes stations Carrefour de Grosbly ou de Sarreguemines.
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Et on plonge dans les années 80 avec ce titre de 1986. C'est Corinne Charby qui chante Boule de Flipper. Corinne Charby qui a d'ailleurs fêté ses 66 ans avant-hier, le 12 juillet.

Ah, ça sent bon les années 80. Corinne Charby à l'instant, c'est l'heure des petites annonces avec quelqu'un qui se sépare de sa valise cabine à Roulin. Une valise cabine de marque Travel, servie une fois avec sangle de sécurité. 18 euros pour cette valise cabine. Voilà, ça va, c'est pas cher. J'ai également un F2 à Sarreguemines qui est à louer. Il est libre, c'est quartier Himmelsberg, dans une résidence avec des espaces verts. L'entrée est avec des placards, il y a une salle de bain, une cuisine équipée, une pièce de vie, une chambre, cave, place de parking. Alors, 585 euros pour ce F2 à louer, avec les charges comprises. Une pompe et accessoires pour aquarium sont à vendre à 95 euros. Vous pouvez également acheter le tout séparément. Ça, c'est donc du côté de Roulin également. Et puis enfin, moi, j'ai un vélo elliptique en très bon état à vendre à l'hôpital pour 150 euros. Et puis là, si vous êtes justement en train de faire du rangement et que vous dites « Ah, c'est dommage de jeter là ce truc, je m'en sers plus mais on va pas le jeter », eh bien vendez-le, ça se vend très bien grâce à Radio Mélodie. C'est un service gratuit qu'on vous propose. Allez sur notre site radiomélodie.com et puis vous allez pouvoir ajouter des photos, mettre le descriptif de votre annonce. Et puis après, ben, ça se fait tout seul, on la donne à l'antenne. Donc tout est gratuit et si vous avez des difficultés, vous nous passez un coup de fil ici au standard et on vous aide.

0: Orange Ezra avec Budapest. On n'entend plus trop parler de lui. Je trouve ça bien dommage. J'aimais bien, moi, comme chanteur. Louis Chédid, lui aussi, il arrive. T'as beau pas être beau avant de retrouver l'agenda des sorties pour vous donner quelques petites idées là pour voyager, découvrir un petit peu la région. Et puis Miley Cyrus également. Et je vous gâterai avec un peu de fraîcheur. Je vous offrirai des entrées cinéma à gagner dans quelques instants. Merci d'être à notre écoute. 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
1: Dans le cadre des soirées d'été, venez faire la fête chaque jeudi soir à Innsbruck avec la TSL et l'Amicale des Pompiers. À partir de 19h, pizza, tarte flambée et knack. Ce jeudi 16 juillet, soirée animée par l'orchestre Duo Paradisio. Entrée gratuite. L'interassociation de Caisse-Castel organise tout au long de cet été diverses animations au camping avec le vendredi 17 juillet à 19h, repas à 10€ avec Fat Franck et sur réservation avant le 15 juillet, animation musicale par le groupe LT Animation. Le samedi 18 juillet à 19h, soirée Claude François avec Michael Silver au chapiteau. Et le dimanche 19 juillet, la finale de la Coupe du Monde de foot. Le festival Les Étendards vous invite à une soirée conviviale et familiale avec une projection en plein air du film Dragon. Le vendredi 17 juillet à 22h sur le parking de la mairie à Aulvin. Redécouvrez cette aventure pleine d'émotions, d'humour et de sensations fortes qui raconte l'amitié extraordinaire entre un jeune viking et un dragon hors du commun. Entrée gratuite, soirée Pizza Flamme à partir de 18h30 proposée par les arboriculteurs. Le lendemain, le samedi 18 juillet à 20h à l'aire sportive de Putelange-au-Lac. Soirée musicale avec Over the Pop fait son cinéma, un spectacle-concert qui revisite les plus grands titres pop du cinéma. Entrée gratuite, buvette, petite restauration sur place. L'Amicale des sapeurs-pompiers du village de Fromule dans le Bas-Rhin vous invite à leur fête place du Lavoir et sous chapiteau avec piste de danse le samedi 18 et le dimanche 19 juillet. Les deux jours seront animés par l'orchestre Facile à danser. À partir de 18h, pizza flamme et le dimanche midi, sanglier à la broche. Entrée gratuite. L'association Fit Move et l'association Les Cordées de Rémeral-et-Putelange vous donnent rendez-vous dimanche 19 juillet pour leur grande vie-grenier annuelle. Il se déroulera de 6h à 16h avec arrivée des exposants à partir de 5h. Manifestation réservée aux particuliers. Tout au long de la journée, profitez d'une buvette d'un espace restauration avec saucisses, merguez, casse-croûte, frites et boissons fraîches. Emplacement numéroté est limité, 2,50€ le mètre, réservation minimum de 4 mètres. La traditionnelle Waldfest aura lieu le dimanche 19 juillet à Zollingen avec un marché aux puces. Emplacement gratuit et libre, restauration à partir de 11h et sur toute la journée. Animation par Alain Zobos en journée et par DJ Noah en soirée. Entrée gratuite. Toutes les infos et plus de détails sur radiomélodie.com, rubrique agenda.
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0: On félicite déjà notre gagnante. C'est Samia à Puttelangela qui était plus que ravie. Elle était super contente. Je crois qu'elle sait déjà quel film elle ira voir, mais j'ai pas pensé à lui demander tellement c'était rapide. Ce qui est rapide à faire aussi, c'est cette salade de lasagne. Et oui, je vous propose des lasagnes froides à manger comme une salade, mais voilà, présentées un petit peu mieux quand même. Aujourd'hui, c'est lasagne méditerranéenne avec de la feta, des tomates, concombres. Alors, je vous garantis un rafraîchissement total. Et cette recette arrive dans quelques instants.
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1: On fait des lasagnes, oui, mais on n'allume pas le four. J'ai trouvé un super compromis. C'est des salades façon lasagne, aujourd'hui à la méditerranéenne. Alors, il vous faudra 8 feuilles de lasagne, 200 g de feta, 250 g de tomates cerises, un concombre, 120 g d'olive noire, un petit oignon rouge, quelques feuilles de basilic, de la vinaigrette avec 5 cuillères à soupe d'huile d'olive, 2 cuillères à soupe de jus de citron, une cuillère à café d'origan, sel et poivre. Maintenant qu'on a tout, on cuit nos lasagnes selon le paquet ou selon... Moi, je les achète en fait fraîches. Donc, comme ça, c'est plus rapide et c'est meilleur. On les refroidit ensuite dans de l'eau glacée. On coupe nos feuilles en carrés. On coupe ensuite notre concombre en tout petits dés, des tomates en deux et on émince finement l'oignon. On émet la feta et on mélange la vinaigrette. Ensuite, on va dresser. Donc, sur chaque assiette, on va mettre en alternance, en façon lasagne, des couches avec des concombres, des tomates, des olives, de la feta. On met de la vinaigrette et on remet une couche de lasagne. Et on fait comme ça, ainsi de suite. On termine avec un petit peu de basilic qu'on va parsemer au-dessus. Et ça, c'est excellent. Je vous garantis que c'est trop, trop bon. C'est frais. Et en plus, c'est super rapide à faire. Et ça change. 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
1: Pousser les meubles, c'est bon? Allez, on y va. Mambo number 5, c'est Lou Béga qu'on écoute sur Radio Mélodie.

0: David Loubega à l'instant, plus connu sous Loubega, chanteur allemand. Il est d'ailleurs actuellement en tournée. Vous allez pouvoir le voir à Blagnac. Alors c'est un petit peu loin, là c'est le 13 août, c'est quand même 9 heures de route. Faut aimer l'artiste. Et vous sinon un peu plus près, ça sera en septembre. Le 5 septembre, il sera à Würselen. Alors Würselen, c'est dans l'Allemagne, à 3 heures de route seulement. C'est dans la Rhénanie-Palatinat du Nord. Voilà, comme ça vous savez, ça vous intéresse. Il sera donc le 5 septembre en Allemagne. La suite en musique, comme toujours, avec la Gofa Lolita, la petite culotte qu'on a pu entendre d'ailleurs hier au 14 juillet à l'occasion du feu d'artifice à Sarreguemines. Il y aura également les pronostics hippiques de notre ami Tony Gonzalez. Et Frank Sinatra nous emmènera à New York avant de retrouver les infos nationales.
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La petite culotte, une chanson qui sent bon l'été. Et pas la petite culotte, heureusement. Le Quintet Secours à Paris-Longchamp, 18h30. Il y a 15 chevaux au départ. Et la sélection de notre ami Tony Gonzalez, c'est le 4, le 8, le 3, le 5, l'As, le 11, le 6 et le 2. 4, 8, 3, 5, As, 11, 6 et 2. Pronostic que vous retrouvez sur notre site radiomélodie.com.

c'est Frank Sinatra. Il nous emmène à New York, New York, sur Radio Mélodie. Belle matinée encore, hein, en ce jour férié, mardi 14 juillet.

0: J'adore. Envie de bouger les mains. Il est 11h et c'est l'heure de retrouver l'actualité présentée par Corinne Saint-Félix. Bonjour.
1: Bonjour à tous. Le défilé du 14 juillet, miroir de la guerre moderne, c'est en substance ce que devait montrer la traditionnelle parade militaire. Pour la première fois, le défilé a mis en scène l'interaction entre les troupes au sol et l'appui aérien afin de reproduire le fonctionnement d'une opération militaire contemporaine. Le défilé est placé sous le signe du réveil stratégique de l'Europe pour le président de la République, Emmanuel Macron, qui assiste à son dernier défilé en tant que président. L'Ukraine qui devrait acquérir justement 16 avions Rafale et des batteries anti-aériennes, une annonce d'Emmanuel Macron hier soir à l'issue du sommet de la coalition des volontaires qui a rassemblé 37 pays soutiens de Kiev à Paris. Un hommage national aussi à Nice aujourd'hui, une journée de commémoration 10 ans jour pour jour après l'attentat du 14 juillet sur la promenade des Anglais. Le conducteur du véhicule et auteur de cet attentat terroriste avait été abattu par la police. Il y avait eu 86 morts et plus de 400 blessés. Une cérémonie qui sera présidée par Emmanuel Macron en fin de journée. En France aussi, une vigilance rouge pour canicule qui se poursuit aujourd'hui pour 26 départements. 58 d'entre eux resteront en vigilance orange. Parmi eux, les Alpes de Haute-Provence, Hautes-Alpes, l'ensemble de la Corse ou encore le Gard et la Lozère. 98 départements sont concernés par une mise sous surveillance pour cause de sécheresse. L'incendie dans la forêt de Fontainebleau, lui, ne faiblit pas. 600 sapeurs-pompiers sont toujours mobilisés, ainsi que 4 canadaires et un dash. 1900 hectares sont partis en fumée. Les États-Unis, eux, vont reprendre le blocus des ports iraniens à 18h heure française. Donald Trump avait décidé de rétablir ce blocus en représailles aux attaques de l'Iran. Washington imposera une taxe de 20% sur toutes les cargaisons qui transiteront par le détroit d'Ormuz. Et puis leur approche pour les Bleus, l'équipe de France a rendez-vous avec l'histoire à 21h en affrontant l'Espagne en demi-finale du Mondial 2026. Une minute en hommage aux victimes de l'attentat de Nice sera respectée. Match à 21h. Bonne matinée.
0: Merci. Avec une météo estivale, ça c'est tant mieux hein, pour aller voir le match sur grand écran ou encore aller voir les dernières festivités du 14 juillet. On aura 35 degrés au meilleur de la journée aujourd'hui et puis quelques petits orages peut-être prévus, mais c'est très local. Des orages qui pourraient donc se développer de façon isolée. Allez, je vois par le ciel est un petit peu encombré avec des nuages. Demain, ça sera à peu près similaire. Un ressenti lourd, orageux, mais donc toujours avec de fortes chaleurs, 30 à 34 degrés. Prudence, des orages bien locaux pourront se montrer parfois forts à violents, avec toujours de la chaleur jusqu'en fin de semaine.
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1: Du 13 au 17 juillet, le parc archéologique européen de Bliesbruck-Rheinheim invite petits et grands à remonter le temps avec l'été des curieux. C'est consacré cette fois-ci aux jeux romains. Vous allez pouvoir découvrir des jeux qui passionnaient les Romains il y a près de 2000 ans, vous initier à plusieurs jeux antiques et relever des défis qui animaient les loisirs des petits comme des grands. Au cours de l'atelier, vous fabriquerez également une petite bourse en cuir, refermant un jeu de société inspiré de l'Antiquité que vous pourrez emporter chez vous. C'est un atelier ludique et créatif proposé en français, mais aussi en allemand, à partager en famille dès 6 ans. Rendez-vous chaque jour à 14h30, comptez 5 euros par adulte, 3,50 euros par enfant, avec un accès sur l'ensemble du parc. La réservation est vivement conseillée.

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0: fraîcheur de Léa Passy. Pour aller où sur Radio Mélodie? Pour aller découvrir le portrait de... un portrait métier, le métier de projectionniste. C'est Eric que nous écouterons dans quelques instants. Nous vous rediffusons des portraits métiers que nous avons diffusés depuis 3 ans déjà. Donc on redécouvre le métier d'Eric, projectionniste au Cinéma Forum à Sarreguemines. Gilbert Montagnier nous emmènera lui aussi sous le sunlight des tropiques. Merci d'écouter Radio Mélodie. Belle fin de matinée avec moi.
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0: aujourd'hui, j'ai la chance de me trouver dans les coulisses du cinéma. Pourquoi les coulisses du cinéma? Eh bien, parce qu'on va découvrir le métier d'Eric. Bonjour Eric.
1: Bonjour.
0: Alors Eric, vous êtes projectionniste au Cinéma Forum à Sarreguemines depuis de nombreuses années déjà.
1: Depuis l'ouverture, donc depuis 1989, donc 33 ans.
0: Expliquez-nous un peu en quoi consiste le métier de projectionniste.
1: Le métier de projectionniste a complètement changé. Donc maintenant, ce ne sont plus que des fichiers informatiques. Nos films, ce n'est plus des bobines qui faisaient 40 kilos à l'époque. Maintenant, c'est un fichier informatique qui nous arrive soit par la fibre, soit par parabole, soit par disque dur.
0: Donc d'un clic, vous diffusez en fait plein de films au cinéma.
1: Voilà, ben c'est un gros boulot de programmation le lundi, mardi, vu que les sorties nationales sont le mercredi. Donc nous, on reçoit les fichiers soit le vendredi précédent, le lundi, mardi. Et donc, c'est à nous, en cabine ici, de programmer les avant-programmes. Donc on voit les futurs films, les futures publicités. Mercredi matin, nous, tout est calé jusqu'à mardi prochain.
0: Et vous avez les films en avant-première de chez avant-première?
1: Non, justement, parce que les films qu'on reçoit, ce sont des fichiers informatiques. Mais pour qu'il n'y ait aucun piratage, il y a une clé informatique qui passe au-dessus.
0: Le fichier ne s'ouvre pas?
1: Ne s'ouvre pas. À l'époque, le 35 mm, on montait les bobines, tout allait bien.
0: Bah justement, par rapport à avant, quand il y avait encore les bobines, votre métier s'est quand même simplifié.
1: Oui et non. Fut un temps, les projecteurs, c'était du 35 mm, il y avait un souci, on avait une caisse à outils, on démontait, on remontait, on changeait les courroies. Aujourd'hui, comme vous voyez les projecteurs ici, c'est que de l'informatique. Bon, nous, on intervient encore sur les brûleurs, sur autre chose. Après, tout ce qui est programme, il y a une hotline au-dessus.
0: À l'époque des bobines, vous deviez être plus d'un, je suppose, pour mettre en route tous les films.
1: Non, mais à l'époque des bobines, on marchait beaucoup, beaucoup plus.
0: Ah oui.
1: Parce que maintenant... J'ai un iPad et avec l'iPad, on supervise tout le bâtiment. Donc je peux tout contrôler.
0: Et donc à vous tout seul, vous faites tout?
1: On peut être partout. Ouais. Ce qui fait qu'à l'époque, en 35 minutes, il fallait monter en cabine, recharger le projecteur, changer le film d'une salle à l'autre. Sachant qu'un film, en moyenne, c'était entre 20 et 35 kilos, c'était du sport.
0: Donc à l'époque, j'imagine, vous étiez plus musclé alors?
1: Ouais, non, c'est vrai qu'on marchait plus.
0: Eric, je vous sens nostalgique de cette époque.
1: Non, justement, moi c'est un peu l'inverse, ça marche très bien. Mais à l'époque, le film pouvait casser quand il voulait. Donc la bobine cassée...
0: On transpirait là.
1: Voilà, on courait surtout. Alors que maintenant, l'informatique nous l'informe de suite qu'il y a un souci.
0: Eric, on va remonter un peu le temps encore. Voilà. Est-ce que vous avez fait des études spécifiques pour devenir projectionniste?
1: Ouais, moi j'avais fait des études d'électronique à l'époque au lycée. Et après coup, moi je suis venu au hasard. Je connaissais pas le milieu. Hein, donc.
0: Il y a des avantages et des inconvénients dans chaque métier. Dans le vôtre, c'est quoi les avantages et les inconvénients?
1: Les avantages, je sais pas, nous on voit toujours du monde. Moi ce que j'aime bien toujours, c'est les écoles. Quand on voit les tout petits, c'est excellent. Et vous voyez les petits, il n'y a pas une oreille qui bouge. Ils sont collés. Ils sont tranquilles.
0: Eric, est-ce que vous avez une anecdote?
1: Pour 50 nuances degrés, la salle comble que des madames mademoiselles. On avait un défilé de lingerie, tout le machin. Et à 20h, on devait lancer le film. Il se lance pas. Et on n'avait que la version originale, donc sous-titrée. Ça n'a pas plu à tout le monde.
0: Eric, dernière question et je vous laisse tranquille. Si vous pouviez conseiller quelqu'un qui aimerait faire ce métier-là, qu'est-ce que vous lui diriez?
1: Ici, il faut être polyvalent. Donc moi ici, en 33 ans, je suis aussi autant dans le placo, dans le carrelage, dans d'autres choses. Mais c'est vrai qu'ici, maintenant, en ce moment, celui qui est ici peut être au pop-corn, peut être à l'accueil, il faut être à la sécurité.
0: S'y connaître en informatique, quoi, un peu.
1: Surtout qu'il faut être méticuleux parce que tout est vraiment précis. On ne peut pas faire du bricolage, sinon ça ne marche pas.
0: Eh bien, merci Eric.
1: Je vous en prie.

0: Ça fait plaisir, hein. Ça fait plaisir de réécouter, de réentendre Mylène Farmer avec son dernier single, C'est à qui le tour. Moi, j'ai l'impression que Mylène, elle prend pas une ride. C'est incroyable. C'est pas juste. Bon, après, vous me direz, hein, peut-être qu'elle a des produits que je ne connais pas pour garder cette fraîcheur. On va parler boulot dans quelques minutes avec une offre postée sur Sarguemines. On cherche un vendeur ou une vendeuse en prêt-à-porter. C'est un temps partiel, si ça peut vous intéresser, restez à l'écoute de Radio Mélodie. La musique, elle aussi arrive, Chris Rea qui chante Joséphine, avant de retrouver donc l'emploi. Il est 11h31.
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On parle boulot avec ce vendeur ou cette vendeuse de prêt-à-porter qui est recherchée sur le secteur de Sarreguemines. Pour compléter l'équipe, c'est 16 à 24 heures hebdomadaires, un CDD de renfort de 15 jours reconductible, un profil confirmé en vente en prêt-à-porter et donc recherché pour accueillir la clientèle et la conseiller dans ses choix. Donc 15 jours de contrat de travail, 20 heures par semaine, en journée, travail le samedi également, pour un salaire horaire brut de 12,31 €. Il faudrait une expérience d'un an. En journée, travail le samedi également, pour un salaire horaire brut de 12,31 €. Il faudrait une expérience d'un an en prêt.

0: Dans les informations de midi, on vous dévoilera les chiffres définitifs du bac dans l'académie de Nancy-Metz. Dans les différentes filières, le taux de réussite s'élève à 91,9% en Lorraine après les rattrapages. On ira également faire un tour dans le Pays de Beach à la découverte d'une boutique qui met en avant le savoir-faire local depuis octobre 2025. L'atelier au carré fait vivre le centre-ville de Beach. Et puis en ce 14 juillet, plusieurs événements sont au programme dans le secteur. Il y aura notamment un spectacle de drones à Forbach. On en parle plus en détail à midi dans le flash présenté par Margot Benabas.
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0: Il est midi, l'actualité présentée par Margot Benabas. Bonjour Margot.
1: Bonjour Nadia, bonjour à tous.
0: La canicule recule enfin dans le pays.
1: Au total, 26 départements sont en vigilance rouge canicule aujourd'hui, 58 sont en orange, dont la Moselle et le Bas-Rhin. À la sortie de la totalité des départements en rouge sur la carte de France, est prévue mercredi matin à 6h selon Météo France. Un retour à la normale sur l'ensemble du pays est prévu dès vendredi avec de possibles orages. Avec les fortes chaleurs, une vingtaine de feux de forêt sont toujours en cours. C'est le cas notamment à Fontainebleau où les deux feux sont toujours actifs et 1900 hectares ont déjà été détruits. Les pompiers espèrent fixer l'incendie dans la journée. Pour cela, les lances à incendie vont être maintenues au plus près des lisières et deux bulldozers de l'armée vont être déployés pour aplanir le terrain et faciliter l'accès aux pompiers. Deux personnes suspectées d'être à l'origine de ces feux ont été interpellées.
0: La grève est terminée à la Zarbane.
1: La grève qui touche les trams circulant entre Sarreguemines et Sarrebruck a pris fin hier. Depuis 3h20 ce matin, les trains relient à nouveau Sarreguemines et les Barres. Le mouvement de grève avait commencé jeudi dernier et duré 5 jours au total. L'objectif du syndicat GDL était que les conducteurs puissent conserver leur convention collective. Un service de bus avait été mis en place le temps de la grève. On connaît les chiffres définitifs du baccalauréat dans l'académie de Nancy-Metz. Cette année, le taux de réussite s'élève à 91,9% après les sessions de rattrapage. Sur les 10 500 candidats au bac général, 96,5% ont obtenu leur diplôme. Parmi eux, 70% ont obtenu une mention. Un chiffre stable par rapport à l'an dernier. Pour le bac technologique, le taux de réussite est de 91,8%. Enfin, le bac professionnel affiche un taux de réussite de 84,7%.
0: Des produits d'artisanat locaux sont à retrouver dans l'atelier au Carré à Beach.
1: Bougies, céramique, textile, Bénédicte Bourrier, gérante de l'atelier au Carré, est artisane dans la décoration en maille depuis 2010. En plus de ses ventes en ligne, elle a décidé de lancer sa boutique en octobre 2025.
2: Installé au pied de l'église de Beach, l'atelier au Carré réunit les produits de 36 artisans locaux.
3: On met en avant essentiellement l'artisanat local, donc Beach-Urland, Moselle, proche Alsace, et également des auteurs locaux.
2: L'idée d'origine remonte à 2021 lorsque la gérante a proposé à ses amis artisans de la rejoindre.
3: À un moment donné, on s'est dit j'en ai pas marre de monter la tonnelle le dimanche matin pour faire des marchés. Est-ce que ça vous plairait pas d'être dans un lieu qui soit pérenne et une belle vitrine de ce que propose notre Beach-Urland, justement.
2: Alexandre et son épouse tiennent le commerce Made by Anne. Ils ont immédiatement accepté d'intégrer le projet.
4: Quand on a été contacté par Bénédicte, on s'est dit pourquoi pas avoir une vitrine à plein temps, parce que pour nous, c'est pas notre activité principale.
2: Bénédicte est installée à Beach depuis plus de 30 ans. Une évidence pour elle d'y développer l'atelier au Carré.
3: Ça me fait un peu mal au cœur de voir ma ville, j'irais pas mourir, mais il n'y a plus beaucoup d'envie. Et je me suis dit, c'est vraiment l'endroit pour ça. Et puis, on a trouvé le local idéal.
2: Après plusieurs mois d'ouverture, la boutique a su trouver sa clientèle.
3: Il n'y a plus besoin de courir à Sarreguemines ou à Guenot pour trouver des idées de cadeaux. Parce que là, on a des idées de cadeaux à tous les budgets, à tous les goûts. On a parfois des gens qui viennent le vendredi soir en se disant, oups, je suis invité ce soir chez quelqu'un et j'ai rien. Donc, ils viennent vite ici et récupèrent un petit cadeau.
2: Des ateliers créatifs pour tous les âges, c'est le nouveau projet de la gérante. Tout se passera dans l'arrière-boutique, dans l'atelier au cube.
0: Et pour le 14 juillet, de nombreux événements sont prévus dans les communes du secteur.
1: Après les animations d'hier, les festivités se poursuivent ce mardi dans la région. C'est notamment le cas à Forbach où le parc du Schlossberg propose des concerts et un spectacle de drones. À Blissbruck, un bal champêtre est prévu dès 20h et le feu d'artifice, lui, est annulé. Enfin, à Wolfskirchen, une soirée lampion du 14 juillet est proposée avec de la restauration et de l'animation musicale.
0: Merci beaucoup Margot, je te souhaite encore un bon 14 juillet, bon repos à toi.
1: Merci, très belle journée et à demain.
0: Il fait encore chaud aujourd'hui, demain également, avec des températures comprises entre 34 et 35 degrés au meilleur de la journée. Demain, pareil, 30 à 34 degrés, ça se rafraîchit un petit peu. Mais attention à ces orages qui peuvent arriver déjà aujourd'hui. Des petits orages locaux de façon isolée. Demain, un petit peu plus de risques. Et puis de la chaleur encore jusqu'en fin de semaine.
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0: feu de route majeur à vous signaler. Écoute, tout se passe bien actuellement, apparemment, sur les routes du secteur. Si toutefois vous avez constaté un ralentissement, un radar, un accident, ben appelez-moi au 03 87 98 29 29.
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0: 1,89€, c'est le prix du diesel le moins cher à la station Auchan à Spicheren, 1,92€ Intermarché à Beach, et le samplon 95 E10, c'est à 1,88€ dans les stations Carrefour à Grosblie et à Sarreguemines.
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0: On écoutera à nouveau les souvenirs de vacances de Roland. On écoutera aussi la musique Jérusalem Master KG. On aura également un petit récap de tout ce qui se passe dans le monde du foot. Tout ça arrive dans quelques instants. Bon appétit à vous, il est midi 14.
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1: Je voulais savoir si vous aviez un souvenir de vacances.
2: Oui, des belles vacances, bien sûr, mais...
1: Il y en a toujours.
2: Bien oui, ouais, vers Montpellier, là, en bas, le coin, là. C'était bien, oui.
1: Destination habituelle?
2: Non, même pas. De temps à autre, ouais. Bien en Bretagne, j'aime bien la Bretagne.
1: Qu'est-ce qui vous attire en Bretagne?
2: Les vieilles villes, ah. Les maisons, les pierres en général.
1: Et puis les crêpes
2: les
1: aussi.
2: Forêts, les forêts. Oh. Oui, on mange toujours les crêpes, bien sûr. Mais c'est pas les crêpes qui m'attirent, quoi.
1: Non.

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1: Bonjour à tous. C'est le grand jour pour les Bleus en demi-finale de Coupe du Monde aux États-Unis. Un choc au sommet entre les deux nations les plus impressionnantes depuis le début du mondial. La France rencontre l'Espagne à 21h. L'Aurora, bête noire des Français, reste sur 2 victoires d'affilée face aux Bleus en demi-finale. L'une lors de l'Euro 2024, l'autre en Ligue des Nations en 2025. Adrien Rabiot s'est exprimé dans la zone mixte organisée par la FIFA hier. Le défenseur a livré son regard sur l'équipe espagnole dans son ensemble, sans se focaliser sur Lamine Yamal. L'ailier droit de l'Aurora n'est pas dans le viseur des Bleus.
2: Non, il n'y a pas de plan anti-Yamal. On se concentre sur l'équipe espagnole. On ne se focalise pas sur un joueur. On sait qu'ils sont dangereux à tout niveau. Que ce soit lui, que ce soit devant, dans la possession de balles, attaquer les petits espaces proches de la surface, le jeu combiné. Donc, faut se concentrer là-dessus et je pense pas forcément sur une individualité.
1: Et une minute de silence sera respectée avant le début du match pour rendre hommage aux 86 victimes de l'attentat de Nice survenu il y a 10 ans. À noter aussi que de nombreuses villes en France, dont Nantes, Strasbourg, Toulouse ou encore Dijon, ont installé des fan zones pour assister au match et supporter les Bleus. Un match qui commence à 21h.
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0: La voix douce de Cœur de Pirate, comme des enfants. Je vous souhaite un très bon 14 juillet. Bonjour férié à vous, si vous avez la chance d'être en jour férié, bien sûr. Et puis pour tous les autres qui travaillent, courage, je pense à vous. Et bien, écoutez-moi, sinon on se retrouve à partir de demain, 9h, à nouveau, avec Sébastien pour un nouveau numéro de la Mélodie Family. Je vous laisse pas comme ça. Il y a David Esposito qui arrive, ou encore Daniel Guichard, Shakira qui nous chante Dai Dai, c'est l'hymne de la Coupe du monde de foot de cette année. Je vous souhaite un très très bon jour férié et à demain. Bye bye.
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0: Bonjour à tous, c'est un événement qui devait montrer le réarmement stratégique de la France et le réveil stratégique européen selon l'Élysée. Le traditionnel défilé du 14 juillet s'est tenu ce matin sur les Champs-Élysées. Près de 7000 femmes et hommes y ont pris part. Il s'agissait du dernier défilé du 14 juillet pour Emmanuel Macron en tant que président de la République. Il était entouré ce matin d'une vingtaine de chefs d'État, dont le président de l'Ukraine, Volodymyr Zelensky. Dans le reste de l'actualité, l'incendie dans la forêt de Fontainebleau ne faiblit pas. Les Canadairs ont repris leur rotation ce matin. 600 pompiers sont toujours mobilisés et l'autoroute A6 est toujours coupée. Les flammes ont parcouru plus de 2000 hectares depuis le départ de feu. Deux suspects ont été interpellés, on le rappelle, soupçonnés d'être à l'origine de l'incendie. Dans le même temps, la vigilance rouge pour canicule se poursuit aujourd'hui pour 26 départements. La France se souvient, ce 14 juillet est synonyme de commémoration à Nice, 10 ans jour pour jour après l'attentat de la promenade des Anglais. Un camion avait foncé dans la foule au moment du feu d'artifice, tuant 86 personnes et faisant plus de 400 blessés. Emmanuel Macron est attendu sur place à 18h ce soir pour une cérémonie d'hommage. Hier, le journal officiel a publié la liste des personnalités distinguées par la Légion d'honneur du 14 juillet, promotion 2026. Parmi ces personnalités, l'actrice américaine Nathalie Portman, l'acteur français Pierre Arditi ou encore le prix Nobel de physique Serge Haroche. En sport, première demi-finale de la Coupe du Monde de foot, ce soir les Bleus partent à l'assaut de l'Espagne à Dallas avec comme objectif une place en finale pour la troisième fois consécutive. La Roja, championne d'Europe en titre, est l'adversaire le plus dangereux rencontré par les Bleus depuis le début de la compétition. Mais Didier Deschamps va pouvoir compter sur une équipe au complet, coup d'envoi à 21h. Et puis en vélo, après une journée de repos, hier le départ de la 10e étape lancée dans quelques minutes. Une étape qui s'annonce mouvementée avec 7 ascensions et 3800 mètres de dénivelé positif entre Aurillac et le Lioran. Tadej Pogacar est toujours en jaune. Très bon après-midi à tous.
1: Bienvenue sur Radio Mélodie, en ce mardi férié, ce mardi de fête nationale, en ce mardi 14 juillet. Je m'appelle Guillaume, je suis avec vous jusqu'à 16h en musique. Cet après-midi, beaucoup de musique pour vous. On va commencer par les frères Gallagher. Oasis, voici donc Look Back in Anger sur Mélodie maintenant.

Bon bah ça y est, ils sont rabibochés. Il semblerait qu'ils soient plus en colère. Ils ont enterré la hache de guerre. Ils ont décidé de remonter sur scène ensemble, les frères Gallagher à l'instant. Oui, ils se sont quand même fait la tête un bon bout de temps, hein. Les frères Gallagher, le groupe Oasis. On vient d'écouter Don't Look Back in Anger en ce mardi férié. Bienvenue. On est ensemble jusqu'à 16h. Beaucoup de musique cet après-midi sur Mélodie. Avec Julien Granel qui arrive Feel Good après Yannick Noah. Voici On court.

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Bon après-midi sur Radio Mélodie. On vous a prévenu qu'il y avait du foot ce soir ? Non, mais ça pourrait expliquer que les rues soient désertées, qu'il y ait du monde dans les cafés ou tout ça ce soir. Il y a une rencontre qui compte un petit peu quand même, c'est la demi-finale de la Coupe du Monde, le match France-Espagne. On vous l'avait pas dit ? Ah bah voilà. Bah comme ça, vous êtes prévenus, vous savez ce qui se passe. On écoute les Beatles, Ticket to Ride, juste après Boulevard Désert. Avec Carbone, ça s'appelle C'est pas si facile. C'est maintenant sur Mélodie.

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1: Dans le cadre des soirées d'été, venez faire la fête chaque jeudi soir à Innsbruck avec la TSL et l'Amicale des Pompiers. À partir de 19h, pizza, tarte flambée et knack. Ce jeudi 16 juillet, soirée animée par l'orchestre Duo Paradisio. Entrée gratuite. L'interassociation de Caisse-Castel organise tout au long de cet été diverses animations au camping avec le vendredi 17 juillet à 19h, repas à 10€ avec Fat Franck et sur réservation avant le 15 juillet, animation musicale par le groupe LT Animation. Le samedi 18 juillet à 19h, soirée Claude François avec Michael Silver au chapiteau. Et le dimanche 19 juillet, la finale de la Coupe du Monde de foot. Le festival Les Étendards vous invite à une soirée conviviale et familiale avec une projection en plein air du film Dragon. Le vendredi 17 juillet à 22h sur le parking de la mairie à Aulvin. Redécouvrez cette aventure pleine d'émotions, d'humour et de sensations fortes qui raconte l'amitié extraordinaire entre un jeune viking et un dragon hors du commun. Entrée gratuite, soirée Pizza Flamme à partir de 18h30 proposée par les arboriculteurs. Le lendemain, le samedi 18 juillet à 20h à l'aire sportive de Puttelange-au-Lac, soirée musicale avec Over the Pop fait son cinéma, un spectacle-concert qui revisite les plus grands titres pop du cinéma. Entrée gratuite, buvette, petite restauration sur place. L'Amicale des sapeurs-pompiers du village de Fromule dans le Bas-Rhin vous invite à leur fête place du lavoir et sous chapiteau avec piste de danse le samedi 18 et le dimanche 19 juillet. Les deux jours seront animés par l'orchestre Facile à danser. À partir de 18h, pizza flamme et le dimanche midi, sanglier à la broche. Entrée gratuite. L'association Fit Move et l'association Les Cordées de Rémeral et Puttelange vous donnent rendez-vous dimanche 19 juillet pour leur grande vie-grenier annuelle. Il se déroulera de 6h à 16h avec arrivée des exposants à partir de 5h. Manifestation réservée aux particuliers. Tout au long de la journée, profitez d'une buvette d'un espace restauration avec saucisses, merguez, casse-croûte, frites et boissons fraîches. Emplacement numéroté est limité, 2,50€ le mètre, réservation minimum de 4 mètres. La traditionnelle Waldfest aura lieu le dimanche 19 juillet à Zollingen avec un marché aux puces. Emplacement gratuit et libre, restauration à partir de 11h et sur toute la journée. Animation par Alain Zobos en journée et par DJ Noah en soirée. Entrée gratuite. Toutes les infos et plus de détails sur radiomélodie.com, rubrique agenda.

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Et c'est ce titre qui avait repris quelques années plus tard, connaissant un immense succès international, Jimmy Somerville, avec June Mal Kingston. De Françoise Hardy, qu'on vient d'écouter à l'instant pour notre début d'après-midi de mardi.

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pour aller danser le jerk, l'immense succès de Thierry Hazard, l'été 1990, qu'on vient d'écouter à l'instant sur Radio Mélodie. Thierry Hazard, en fait, qui avait sorti 2 ans plus tôt une chanson qui s'appelait Poupée psychédélique, qui n'avait pas connu, rencontré le succès. Puis le jerk, alors là, c'est énorme, hein, ça a été un tube énorme, je crois qu'il en a vendu 500 000 exemplaires du jerk. Et puis il a ressorti son tout premier single, Poupée psychédélique, c'était fin 91. Et puis c'est devenu un nouveau tube. Voilà. Thierry Hazard qui avait participé aussi avec Dorothée à une comédie musicale intitulée Le cadeau de Noël en 1991. Je vous en parle parce que c'est l'anniversaire de Dorothée aujourd'hui. L'animatrice télé fête son 73e anniversaire. Une super nana, Dorothée, oui, certainement. Et aussi celle qui a rencontré Michel Jonas sur Mélodie maintenant.

0: Bonjour à tous, journée décisive pour le feu de Fontainebleau. Selon le ministre de l'Intérieur, les autorités ont pour objectif de fixer l'incendie dans la journée. Laurent Nunez assure que pour l'instant le feu n'est seulement que contenu sur deux foyers, l'un de 1600 hectares et l'autre de 450 hectares. 600 pompiers sont toujours mobilisés et 4 Canadairs ont repris leur rotation ce matin. Deux suspects ont été interpellés, on le rappelle, suspectés d'être à l'origine de l'incendie. Laurent Nunez a confirmé que les investigations se poursuivaient. Ce matin, les pompiers de leur côté évoquaient plusieurs semaines pour parvenir à éteindre complètement l'incendie. Car les conditions ne sont pas optimales, la canicule continue de toucher le centre et l'ouest de la France. 26 départements sont toujours en vigilance rouge, 58 autres sont en vigilance orange. La fin de l'épisode de chaleur n'est pas prévue avant jeudi, selon Météo France. Dans le reste de l'actualité, l'hommage national à Nice. Le président de la République, Emmanuel Macron, est attendu sur place ce soir pour commémorer les 10 ans de l'attentat de la promenade des Anglais. C'était le 14 juillet 2016. Un camion était venu percuter les spectateurs du feu d'artifice, tuant 86 personnes et faisant 400 blessés. Le terroriste avait ensuite été abattu par les forces de l'ordre. Ce drame, dans le Pas-de-Calais, le corps d'une femme tuée à l'arme blanche a été retrouvé dans un appartement de Béthune. L'appartement aurait été loué sur une plateforme en ligne, selon le parquet. Et selon la Voix du Nord, il aurait été le lieu de violence et de prostitution depuis plusieurs années. Une enquête est ouverte. Prudence sur les routes. Ce soir, Bison Futé prévoit une circulation difficile sur un large quart nord-ouest du pays, dans le sens des retours, à partir de la fin de l'après-midi. Et puis c'est un grand défi qui attend l'équipe de France de foot. Ce soir, les Bleus affrontent l'Espagne en demi-finale de la Coupe du Monde à Dallas. La Roja, championne d'Europe en titre, qui fait aussi office d'un des favoris à la compétition. Côté composition, on devrait avoir le retour d'Aurélien Tchouaméni au milieu de terrain côté bleu. Kylian Mbappé, touché à la cheville contre le Maroc, est à 100% assuré. Didier Deschamps, coup d'envoi à 21h. Très bon après-midi à tous.
1: Et voilà pour l'info qui revient à 15h tout à l'heure sur Radio Mélodie. D'ici là, beaucoup de musique pour ce jour férié, ce 14 juillet, avec Frédéric Goldman-Jones en préparation et Phil Collins. Voici Another Day in Paradise, maintenant sur Radio Mélodie.

C'est ce titre qui a permis à DJ Snake de connaître le tube de l'été l'année dernière avec Bipolar Sunshine, avec le titre Paradise. Et bien l'original, c'était Phil Collins qu'on vient d'écouter à l'instant. Another Day in Paradise qu'on a écouté bon après-midi sur Radio Mélodie. Pour la suite, un trio qui a connu son époque de gloire dans les années 90. Frederick Goldman Jones, énorme succès de leur album. Voici juste après sur Mélodie.

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ça c'est d'ores et déjà un des tubes de l'été 2026, incontournable. Alex Warren, à l'instant qu'on vient d'écouter avec Fever Dream. Il y a pile un an, 14 juillet 2025, on apprenait la mort d'un homme de télévision, Thierry Ardisson. Il avait 76 ans, disparition de Thierry Ardisson le 14 juillet 2025, il y a donc un an. Jour pour jour, on va écouter Chagrin d'amour. Voici Chacun fait ce qui lui plaît sur Mélodie.

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Olivia Ruiz avec la femme chocolat sur Radio Mélodie. Qu'est-ce qui pourrait vous donner envie d'aller faire un tour au cinéma à partir de demain, mercredi 15 juillet, entre deux matchs de foot? Peut-être le nouveau Christopher Nolan? Bah, vu le casting, oui, ça pourrait donner envie. Hein. Matt Damon, Tom Holland, Anne Hathaway, Robert Pattinson, Zendaya, Charlize Theron. Non, mais c'est juste hallucinant. Je crois qu'on a tous les plus grands acteurs du monde en ce moment qui jouent dans ce film. L'Odyssée de Christopher Nolan, quasiment 3 heures, je crois, qu'il fait le film. Il a été tourné en IMAX, pour être vu en IMAX. Si vous avez une salle équipée, bah, profitez-en. Ce sera au cinéma à partir de demain, l'Odyssée. Voici Zaz avec mon sourire sur Mélodie.

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Je vous parle d'un temps où chaque été, il y avait un tube de l'été. Bah oui, c'était comme ça. Et là, on était l'été 1997 avec cette chanson écrite et interprétée en Douala. C'est Wes, tube de l'été 97, avec à l'année, il y avait un album d'ailleurs qui était sorti qui s'appelait Welenga, à l'époque qui avait connu aussi un beau succès. Fin des années 90, Wes à l'année sur Mélodie. Voici Chabouzi avec Born to Die.

0: Bonjour à tous, il faudra plusieurs semaines pour éteindre complètement l'incendie de Fontainebleau. C'est ce qu'affirment les pompiers présents sur place. En début d'après-midi, le ministre de l'Intérieur, Laurent Nunez, a lui fait le point sur la situation. La journée d'aujourd'hui s'annonce décisive. On l'écoute au micro de BFM TV.
1: Actuellement, sur Fontainebleau, vous savez qu'il y a deux foyers principaux, un peu plus de 2000 hectares parcourus par cet incendie. Là, au moment où on se parle, les conditions météorologiques se sont légèrement améliorées, le vent est tombé, et donc, à date, ce qu'on peut dire, c'est que le feu n'est pas encore fixé, il n'est toujours pas fixé, mais il ne progresse plus, voilà. Mais il n'est pas complètement fixé, et il faut l'objectif que se sont fixés les autorités, et notamment monsieur le préfet de Seine-et-Marne, que je veux saluer évidemment, c'est de pouvoir fixer le feu dans la journée.
0: Le ministre de l'Intérieur qui a également annoncé que de nouvelles interpellations avaient eu lieu ce matin, notamment dans le nord de la France et en Ardèche. Les personnes interpellées sont suspectées d'avoir allumé volontairement des incendies sur le territoire national. Une soixantaine d'interpellations au total. On rappelle que concernant l'incendie de Fontainebleau, deux suspects ont été interpellés, soupçonnés d'avoir allumé le premier départ de feu. Dans l'actualité également, la fin de l'épisode de canicule prévu pour jeudi, au plus tôt selon Météo France. En attendant, nouveau regain de chaleur aujourd'hui, 26 départements du centre et de l'ouest sont en vigilance rouge canicule. À l'international, les tensions se poursuivent au Moyen-Orient. La nuit dernière, c'est un pétrolier norvégien qui a été touché par une explosion au large des côtes d'Oman. L'origine de l'explosion n'est pas encore confirmée. De leur côté, les États-Unis ont poursuivi les frappes sur l'Iran. C'était il y a 10 ans, jour pour jour, journée d'hommage national aujourd'hui à Nice pour commémorer l'attentat de la promenade des Anglais. 86 personnes avaient été tuées par un homme au volant d'un camion. Une cérémonie en présence d'Emmanuel Macron doit se tenir ce soir. Et puis les amoureux des Bleus auront les yeux rivés sur Dallas à partir de 21h ce soir. L'équipe de France affronte l'Espagne en demi-finale de la Coupe du Monde. Un grand défi pour les Bleus face aux champions d'Europe en titre. Très bon après-midi à tous.
2: C'est Radio Mélodie et l'info revient à 16h. Tout à l'heure, avant de retrouver Alexandra qui va vous accompagner en fin de journée entre 16 et 19. Dernière heure ensemble, on commence tout de suite avec Canned It. Et le titre, c'est On the Road Again sur Mélodie.

Cantetta avec On The Road Again, qu'on vient d'écouter pour entamer cette dernière heure ensemble. Allez, bienvenue, moi c'est Guillaume, chez l'HK 16h, en ce mardi férié, mardi 14 juillet. Merci d'être avec nous sur Melody, à quelques heures de la rencontre de foot de ce soir, la demi-finale France-Espagne. On sera très très très très nombreux devant notre écran ce soir, peut-être même dans les bistrots pour en profiter tous ensemble. Tiens, on va écouter Bill Baxter. On retourne dans les années 80. Alors ça, c'est frais, ça met de bonne humeur. Bill Baxter avec Embrasse-moi idiot. C'est tout de suite sur Mélodie.

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0: Shy Guy.
1: C'était Diana King qu'on vient d'écouter à l'instant. Vous êtes sur Radio Mélodie. Pour la suite, Pierre Demar. Pierre Demar, on l'a découvert avec le titre Un jour je marierai un ange. Et il sera de retour avec un nouvel album en septembre. Deuxième album pour Pierre Demar. On a déjà le titre, hein, ça va s'appeler Ave Demar. Premier extrait, Je pense à vous. Et c'est maintenant sur Mélodie.
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C'est le groupe Divaphone. On les reconnaît facilement. Ils ont un son bien à eux, les Divaphone. Ils ont une signature, en fait. Divaphone avec Will You Stand By Me, qu'on a écouté sur Radio Mélodie. On fête l'anniversaire aujourd'hui d'une star de la télé des années 80 et 90. On la voyait 7 jours sur 7 à une époque sur TF1. Peut-être même un peu trop. On avait peut-être un peu marre de la voir tout le temps. Elle fête son 73e anniversaire. Elle a fait son retour il y a quelques mois à la télé, puis ensuite elle a fait quelques concerts et elle a fait salle comble. À chaque fois on parle de Dorothée Frédéric Hochdé, de son vrai nom, l'animatrice Dorothée, l'animatrice des émissions pour enfants. 73 ans pour Dorothée aujourd'hui. C'est aussi l'anniversaire de Miss France 2010, Malika Ménard, elle a 39 ans. Même âge d'ailleurs que le leader du groupe Imagine Dragons, Dan Reynolds, 39 ans pour lui. Et puis on a Matthew Fox, l'acteur américain qui a 60 ans, Matthew Fox. Souvenez-vous, il jouait quasiment le rôle principal dans la série télé Lost, Les Disparus, entre 2004 et 2010. Allez, on écoute Miles Smith et Francis Cabrel.

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Radio Mélodie, Michel étant en vacances, il sera remplacé par Alexandra, qui vous accompagnera juste après l'info, à partir de 16h et jusqu'à 19h pour cette fin de journée, pour ce 14 juillet, pour ce jour férié, pour certains, dernier jour d'un long week-end qui en a compté 4. J'espère que vous en avez bien profité. Et pour d'autres, bah, c'est les vacances hein, qui se poursuivent ou qui commencent. Ten Sharp qui arrive. Pour terminer l'émission pour aujourd'hui, on écoute You. Ten Sharp, c'est maintenant sur Mélodie. Et je vous retrouve demain, comme aujourd'hui, 13h, 16h. Allez, salut.

0: Tin Sharp avec son titre You. Radio Mélodie, il est 16h passé de quelques secondes. Et c'est le temps de retrouver les infos. Bonjour.
1: Bonjour à tous. Journée décisive pour le feu de Fontainebleau. Selon le ministre de l'Intérieur, les autorités ont pour objectif de fixer l'incendie dans la journée. Laurent Nunez assure que pour l'instant, le feu est seulement contenu sur deux foyers, l'un de 1600 hectares et l'autre de 450 hectares. 600 pompiers sont toujours mobilisés et 4 canadaires ont repris leur rotation ce matin. Deux suspects, on le rappelle, ont été interpellés, suspectés d'être à l'origine de l'incendie. Laurent Nunez a confirmé que les investigations se poursuivaient. Ce matin, les pompiers évoquaient plusieurs semaines nécessaires pour parvenir à éteindre complètement l'incendie. En attendant, 26 départements de l'Ouest et du Centre sont toujours en vigilance rouge canicule. 57 autres sont en vigilance orange. Météo France prévoit une fin de l'épisode caniculaire pour jeudi au plus tôt. Dans l'actualité également, Emmanuel Macron attendu à Nice ce soir. Après avoir assisté au traditionnel défilé du 14 juillet, le chef de l'État va présider l'hommage national qui doit être rendu vers 18h aux victimes de l'attentat de la promenade des Anglais. C'était il y a 10 ans jour pour jour. 86 personnes avaient été tuées et plus de 400 avaient été blessées. Un homme au volant d'un camion s'était engagé sur la célèbre promenade au moment du feu d'artifice. Ancrer le rapprochement entre la France et le Maroc, c'est un des grands objectifs de la visite d'État de Sébastien Lecornu demain à Rabat. Le Premier ministre se rend au Maroc pour 2 jours. Il sera accompagné de 12 ministres du gouvernement français. C'est le premier déplacement à l'étranger de Sébastien Lecornu en tant que Premier ministre. Cette visite d'État pourrait déboucher sur la venue du roi Mohamed VI à Paris. Dans les Alpes de Haute-Provence, le crash d'un aéronef a causé la mort de 2 personnes lundi. L'accident s'est produit à proximité de la station de Pralou. Les 2 victimes sont âgées d'une trentaine d'années. Les circonstances du crash restent à établir. Et puis en football, plus que quelques heures pour les Bleus, l'équipe de France affronte ce soir l'Espagne en demi-finale de la Coupe du Monde dans ce qui ressemble au plus gros choc de cette compétition entre 2 favoris. La rencontre se joue à Dallas. Côté composition, le milieu de terrain Aurélien Tchouaméni devrait faire son retour parmi les titulaires. Coup d'envoi à 21h. Très bon après-midi à tous.
0: Merci beaucoup, à tout à l'heure pour un nouveau point sur l'actu. Côté météo, il fait encore chaud et lourd dehors avec des températures qui montent jusqu'à 35 degrés, notamment à Sarreguemines ou encore à Forbach. Pour demain, écoutez, ce sera similaire niveau temps mais aussi niveau température avec des minimales au réveil comprises entre 19 et 21 degrés et pour les maximales l'après-midi entre 30 et 34 degrés. Le risque d'orage augmente également, donc prudence, ils seront locaux mais pourront être assez violents et le risque orageux augmente encore pour les journées de jeudi à vendredi, donc prudence, on reste attentif aux changements de temps qui peuvent être plus ou moins violents.
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à tous, c'est Alexandra et je vous accompagne jusqu'à 19h ce soir. Et oui, Michel a pris quelques jours de vacances, il l'a bien mérité je trouve, et il m'a laissé les rênes de son émission. Alors j'espère lui rendre hommage, lui rendre honneur plutôt, hein, c'est mieux que hommage. Et on écoute tout de suite Axel Red avec « Sensualité ».

0: On fait le point sur les conditions de circulation. Pour le moment, rien à signaler sur le secteur. Vous êtes témoin d'un fait de route. N'hésitez pas à me contacter au standard au 03 87 98 29 29.
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0: Du côté des carburants, le diesel le moins cher est à la station Auchan, à Spicheren, au prix de 1,89€, ou alors à l'Intermarché de Beach à 1,92€. Pour le samplon 95, E10, rendez-vous à la station Carrefour de Grosblie à 1,88€, ou alors à la station Carrefour de Sarreguemines, là aussi 1,88€.
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0: Restez avec nous, on vous a posé la question pour savoir quels étaient vos meilleurs souvenirs de vacances. Ça vient juste après Fleetwood Mac avec Big Love.

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1: Je voulais savoir si vous aviez un souvenir de vacances.
2: Oui, des belles vacances, bien sûr, mais...
1: On a toujours.
2: Bien oui, ouais, vers Montpellier, là, en bas le coin, là. C'était bien, oui.
1: Destination habituelle?
2: Non, même pas. De temps à autre, ouais. Bien en Bretagne, j'aime bien la Bretagne.
1: Qu'est-ce qui vous attire en Bretagne?
2: Les vieilles villes, les maisons, les pierres en général.
1: Et puis les crêpes aussi.
2: Les forêts. Oui, on mange toujours les crêpes, bien sûr. Mais c'est pas les crêpes qui m'attirent, quoi.
1: Non.

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1: Le professeur Toutouillou, il a réponse à tout, Toutouillou, tout.
0: Pourquoi les machines à sous s'appellent des bandits manchots? Les machines à sous dans les casinos se nomment communément des bandits manchots, c'est vrai en français. Il s'agit en fait d'un terme de casino. Les machines à sous ont un seul bras articulé qui se trouve à droite de la machine. Et comme cette dernière n'en possède qu'un, c'est donc un manchot. Ces machines soutirent plus d'argent aux joueurs qu'elles ne leur en fait gagner. Et c'est aussi pour cela qu'elles sont surnommées des bandits. Et des bandits à un seul bras sont donc des bandits.

0: Bob Sinclair avec Love Generation. Radio Mélodie, il est tout juste à 16h30, allez passer de 15 secondes.
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Allez, retour de la musique. The Weeknd arrive d'ici quelques minutes avec Sacrifice. Et tout de suite, on écoute Les Innocents avec l'autre Finistère. Vous êtes sur Radio Mélodie. Très bel après-midi.

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1: Et aujourd'hui dans la Kitsch Machine, un homme heureux de William Scheller. Un titre créé après un déjeuner à Deauville. De retour de cette ville où il était allé déguster des huîtres avec une amie, l'artiste imagine le début de la chanson. Il restera ensuite près d'un an avant de finaliser et d'écrire les orchestrations dans une chambre d'hôtel à Périgueux, sur du papier à musique photocopié sur place. Le soir même, il la joue sur scène et face à la réaction du public, il décidera de l'inclure à son répertoire de scène sans vouloir au départ l'enregistrer sur un disque. Finalement, 6 mois après, il se résout à inclure un homme heureux sur son album piano-voix Scheller en solitaire. La maison de disques ne croit pas du tout en cet album et encore moins en cette chanson qu'elle trouve bien trop triste pour fonctionner. Et pourtant, malgré ce pessimisme, l'album rencontrera dès sa sortie le 6 mai 91 un véritable succès porté par cette chanson, Un homme heureux, qui passera énormément sur les ondes au cours de l'été. Elle recevra d'ailleurs l'Oscar de la chanson française en décembre 91 et sera consacrée meilleure chanson de l'année aux Victoires de la musique le 1er février 1992.
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11: Allez, on termine l'heure ensemble avec Florent Motte et Camille Lou. C'était un titre de la légende du roi Arthur.

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1: Radio Mélodie, il est 17h et c'est le moment de faire le point sur l'actualité. Bonsoir.
2: Bonsoir à toutes et tous. L'incendie dans la forêt de Fontainebleau ne faiblit pas. Les canadaires ont repris leur rotation. 600 pompiers sont toujours mobilisés. La 6 est toujours coupée. Les flammes ont parcouru plus de 2000 hectares depuis le départ de feu. Deux suspects ont été interpellés, on le rappelle, soupçonnés d'être à l'origine de l'incendie. Dans le même temps, les pompiers estiment qu'il faudra plusieurs semaines pour éteindre totalement le feu. Cet après-midi, Emmanuel Macron a tenu à apporter une pensée particulière aux forces de secours qui luttent contre les incendies. On voit peut-être le bout de cet épisode caniculaire. Les 26 départements placés en vigilance rouge canicule aujourd'hui basculeront en orange dès demain matin 6h, indique Météo France. L'Institut prévoyait une lente redescente des températures dès ce mercredi et la fin de l'épisode caniculaire pour jeudi au plus tôt. Emmanuel Macron attendu à Nice pour présider l'hommage national qui doit être rendu aux alentours de 18h aux victimes de l'attentat de la promenade des Anglais. C'était il y a 10 ans jour pour jour, 86 personnes avaient été tuées et plus de 400 avait été blessé. Un homme au volant d'un camion s'était engagé sur la célèbre promenade au moment du feu d'artifice. Dans l'actualité, également ce drame dans le Pas-de-Calais, le corps d'une femme tuée à l'arme blanche a été retrouvé dans un appartement de Béthune. L'appartement qui aurait été loué sur une plateforme en ligne selon le parquet et selon la Voix du Nord, il aurait été le lieu de violence et de prostitution depuis plusieurs années. Une enquête est ouverte. Prudence sur les routes, ce soir, Bison Futé prévoit une circulation difficile sur un large quart nord-ouest du pays dans le sens des retours. C'est notamment le cas en provenance des côtes bretonnes, normandes et atlantiques vers l'Île-de-France. Et puis c'est maintenant, dans quelques heures, l'équipe de France de foot affronte l'Espagne à Dallas en demi-finale de la Coupe du Monde. Côté composition d'équipe, Aurélien Tchouaméni doit faire son retour au milieu de terrain. Bradley Barcola devrait aussi démarrer à la place de Désiré Doué sur le côté gauche de l'attaque des tricolores. Le coup d'envoi est à 21h et c'est un match que vous pouvez peut-être voir dans une fan zone. Elles sont nombreuses à avoir été mises en place par plusieurs villes partout en France. Très bon début de soirée à tous.
1: Merci beaucoup. Prochain point sur l'actualité dans 1h à 18h. Allez, les températures, bah écoutez, le mercure est monté jusqu'à 35 degrés cet après-midi. Il fait assez lourd et ça s'explique parce que y a des risques d'orage qui sont encore bel et bien présents. Et ces risques-là vont ne faire qu'augmenter, surtout pour les journées de jeudi et de vendredi. Bon, alors ce sera des orages qui seront locaux mais qui pourront être parfois violents, donc prudence. Demain, côté température, les matinales seront comprises entre 19 et 21 degrés. Et au plus fort de la journée, le mercure pourra atteindre 34 degrés.
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0: On fait le point sur les conditions de circulation et pour le moment, rien à signaler sur le secteur. N'hésitez pas à me contacter si vous êtes témoin d'un fait de route, un ralentissement, un accident. Vous m'appelez tout de suite au standard au 03 87 98 29 29.
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0: Alors, côté prix du carburant, bah écoutez, le diesel le moins cher est à retrouver à la station Auchan à Spicheren au prix de 1,89€ ou alors à l'Intermarché de Beach au prix de 1,92€. Pour le samplon 95-10, rendez-vous au carrefour de Grosbly à 1,88€. Et même enseigne, même prix, mais cette fois-ci c'est le carrefour de Sarreguemines, là aussi vous l'aurez compris, 1,88€.
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Allez, d'ici quelques minutes, on va jouer ensemble au Où c'est qu'il est. Alors, c'est quoi le but? On va piocher dans les cartes postales que nous avons reçues ici à la radio depuis des années. J'en prendrai une au hasard et je vous lirai ce qu'il y a écrit dessus. Ce sera à vous de retrouver la ville d'où elle a été envoyée. Alors, il y aura 5 phrases, donc 5 indices. Si vous trouvez dès la première phrase, vous gagnerez 50 euros. À la deuxième phrase, 40 euros. Troisième phrase, 30 euros, etc., etc. Vous avez compris le principe. Et en plus donc de cet argent, eh ben vous pourrez même gagner 2 entrées pour le méga kiné de Frémin-Merlebac. Alors du coup, il faudra me donner une réponse après chaque phrase, après chaque proposition, du coup, chaque indice. Et vous pouvez vous inscrire dès maintenant au 03 87 98 29 29. À tout de suite au téléphone. Mais pour l'heure, on écoute Grégoire, toi plus moi.

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1: Grégoire, dans la toi plus moi, Radio Mélodie, il est 17h15.
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0: c'est l'heure de jouer à l'Ouxekiné.
1: Et oui, ça y est, c'est l'heure de jouer au Ouxekilé. Et aujourd'hui, c'est Brigitte de Zétain qui a été tirée au sort. Bonjour Brigitte.
2: Bonjour.
1: Vous m'entendez correctement, c'est tout bon?
2: C'est tout bon.
1: Super. Alors Brigitte, vous avez compris le principe du jeu Ouxekilé? Je vous le répète quand même un petit peu. Hein. Donc moi, j'ai tiré au sort aujourd'hui une carte postale qu'on a reçue à la radio. Et du coup, je vais vous faire deviner la ville d'où cette carte postale a été envoyée. Donc je vais vous donner 5 indices. Vous aurez le droit à chacun des indices de me donner une proposition de ville. Premier indice, si vous gagnez, vous avez 50 euros. Deuxième indice, ce sera 40. Troisième indice, 30, etc. etc. Jusque-là, c'est tout bon ?
2: C'est bon pour moi.
1: Ok, alors c'est parti. Premier indice. Salut les copains, à peine arrivé hier soir, je fais la fête. Ici, la vie nocturne est folle. À 2h du matin, je fais la queue pour tremper des churros croustillants dans un chocolat chaud. Alors, qu'est-ce que ça peut être comme ville ?
2: Peut-être Ibiza.
1: Ibiza, alors on écoute, est-ce que c'est Ibiza ?
3: Dommage.
1: C'est pas Ibiza. Mais bon, je pense qu'on tient un bon bout là. Je viens de prendre... Deuxième indice, donc, du coup, pour 40 euros. Hein. Je viens de prendre une photo devant la statue en bronze d'un ours dressé sur ses pattes arrière en train de croquer les fruits d'un arbousier.
2: Alors là...
1: Vous avez pas une petite idée ? Une petite
2: peut-être
1: proposition.
2: Je pense que c'est un Madrid.
1: Est-ce que c'est Madrid ? Alors attendez, on va regarder ça tout de suite. Et oui, c'était bien Madrid. Dis donc, bravo, 40 euros. Vous venez de gagner donc 40 euros et les deux entrées.
2: Je me suis dit la capitale.
1: Mais parfois, au pif, ça marche aussi hein, sur un malentendu. Alors, la statue de l'ours et de l'arbousier est une sculpture monumentale en bronze de la seconde moitié du XXe siècle, faite par l'artiste Antonio Navarro, dont Santa Fe. Voilà, pour la petite info. Alors, pour avoir été à Madrid, je ne l'ai pas vu hein, personnellement, mais pourquoi pas, ça doit être un beau monument. En tout cas, ça vous a permis de faire gagner 40 euros, plus les places de cinéma. C'est plutôt pas mal.
2: Eh ben, c'est une très bonne nouvelle.
1: Ok, eh ben, écoutez, je vous félicite encore pour cette victoire. Restez en ligne, je vous reprends juste après. Et quant à nous, on va écouter Claudio Capeo avec « Qu'est-ce qu'il me restera ?» Et encore félicitations à vous, Brigitte.

0: comme ça. 40 euros plus des places de cinéma, on fait une heureuse. En plus, le jour de la fête nationale, mais que demander plus? On retrouve dans quelques minutes Véronique Sanson avec Rien que de l'eau. Mais on écoute maintenant une petite page de publicité. Vous êtes sur Radio Mélodie et il est 17h30. Très bel après-midi à tous.
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0: part d'un homme qui marche tout seul dans le désert. Son chameau s'est enfui avec l'eau et la nourriture, oh là là, le pauvre. Au bout d'un moment, il voit un marchand. Il s'approche de lui et dit
1: « Ah, s'il vous plaît, j'ai besoin d'eau, s'il vous plaît, de l'eau !»
0: Alors là, le marchand lui répond
2: « Ah, désolé, mais moi, je n'ai pas d'eau, hein. Je vends que des cravates !»
0: Alors là, l'homme reprend sa route. Il est de plus en plus fatigué. Le soleil brille haut dans le ciel. Il a chaud, il est en sueur. Plus en plus tard, l'homme voit un deuxième marchand. Mort de soif, il s'avance vers lui à genoux et lui dit
1: « L'eau, s'il vous plaît !»
0: Là, le deuxième marchand lui dit
3: « Ah bah non, désolé, moi, je vends que des cravates, monsieur !»
0: Alors là, l'homme un peu plus, mais reprend sa route quand même. Et demi-heure plus tard, il tombe sur un troisième marchand. L'homme s'avance avec difficulté, il rampe. Il est à bout de souffle, il en peut plus, oh là là.
1: Non, ça suffit. J'ai besoin d'eau.
0: Le troisième marchand répond.
4: Ah non, mais monsieur, moi je vends que des cravates. Mais un peu plus loin dans cette direction, il y a un bistrot.
0: L'homme va alors en direction du bistrot. 5 minutes plus tard, il le voit enfin. Il est soulagé, il commence à courir. Il arrive à l'entrée du bar et demande.
1: S'il vous plaît, j'ai besoin d'eau.
0: Alors là, le serveur lui dit.
4: Oh bah désolé monsieur, mais ici on ne sert que les personnes qui ont des cravates.
5: La la la la la la la, sacré Marcos Blagos. Allez, on écoute tout de suite The Sandmokers avec Coldplay, Something Just Like This.

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0: Radio Mélodie, il est 18h, c'est le moment. Et oui, 18h dit, retour des infos. Bonsoir.
1: Bonsoir à tous. Deux suspects ont reconnu leur implication dans l'incendie de Fontainebleau. La procureure de Fontainebleau l'indique dans un communiqué. Ils avaient été interpellés à proximité des lieux de départ d'incendie et placés en garde à vue. Les deux hommes sont nés en 2007. L'un des deux est pompier volontaire et aurait allumé le feu avec de l'essence et un briquet. Le second aurait accidentellement déclenché un deuxième incendie en jetant une cigarette. Au total, 6 personnes sont en garde à vue. Et pendant ce temps, les pompiers luttent toujours contre les flammes à Fontainebleau. L'objectif des autorités était de fixer le feu ce mardi pour stopper la propagation des flammes avant le retour du vent dès demain. Elles ont déjà parcouru sur l'ensemble des deux foyers plus de 2000 hectares. Ce matin, les sapeurs-pompiers estimaient qu'il faudrait plusieurs semaines pour éteindre définitivement l'incendie. Dans l'actualité également, la chaleur continue de sévir en France mais va baisser en intensité. Les 26 départements placés aujourd'hui en vigilance rouge canicule basculeront en vigilance orange dès demain matin à 6h, indique Météo France. Une lente et faible baisse des températures est attendue pour jeudi, selon l'Institut. L'hommage national à Nice, il a démarré en début de soirée pour rendre hommage aux victimes de l'attentat de la promenade des Anglais. C'était il y a 10 ans, jour pour jour, 86 personnes avaient été tuées et plus de 400 avaient été blessées. Prudence sur les routes. Ce soir, Bison Futé prévoit une circulation difficile sur les axes du nord-ouest dans le sens des retours, notamment depuis la Bretagne et la Normandie vers l'Île-de-France. Les sports, avec Tadej Pogacar en ultra-domination sur le Tour de France, le Slovène, leader du classement général, a remporté cet après-midi la 10e étape de la grande boucle entre Aurillac et le Lioran. Il est arrivé seul en échappée après avoir attaqué à 15 km de l'arrivée. Le maillot jaune conforte sa place de premier du classement général. Notez le Français Paul Sexas qui a terminé 3e. Et puis c'est dans quelques heures maintenant la demi-finale de Coupe du Monde de l'équipe de France face à l'Espagne. C'est à 21h depuis Dallas. Du côté de la composition d'équipe, selon les dernières informations, le milieu de terrain Aurélien Tchouaméni devrait regagner le 11 de départ. Et sur le côté gauche de l'attaque, c'est Bradley Barcola qui devrait être préféré à Désiré Doué. Très bon début de soirée à tous.
0: Merci beaucoup. Alors côté météo, bon apparemment Météo France a oublié la Moselle-Est puisque question baisse des températures, ce sera pas pour demain encore. Comptez entre 19 et 21 degrés au réveil et entre 30 et 34 degrés pour les maximales de la journée. Donc grosso modo comme aujourd'hui. Par contre, ce qui va changer, c'est les risques d'orages qui vont aller en grandissant, des orages locaux mais qui pourront être violents, donc la prudence est de mise. Les températures, elles, donc, devraient perdurer, on l'a dit, au moins jusque jeudi et vendredi, avec l'augmentation des risques d'orage qui va avec.
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0: Et c'est calme actuellement sur les routes de secteur. Vous êtes témoin d'un fait de route, n'hésitez pas à m'appeler au standard au 03 87 98 29 29.
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0: Allez, je vous accompagne encore jusqu'à 19h et on écoute tout de suite Grégory Lemarchal de temps en temps.

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1: Des produits d'artisanat locaux sont à retrouver dans l'atelier Au Carré à Beach. Bougies, céramique, textile. Bénédicte Bourriez, gérante de l'atelier Au Carré et artisane dans la décoration en maille depuis 2010. En plus de ses ventes en ligne, elle a décidé de lancer sa boutique en octobre 2025. Un commerce 100% local à découvrir dans nos sagas de l'été.
2: Nos clients nous le disent, ça a du sens. Quand on fait un cadeau, on sait que ça vient d'ici.
3: Installé au pied de l'église de Beach, l'atelier Au Carré réunit les produits de 36 artisans locaux.
2: On met en avant essentiellement l'artisanat local, donc Beach-Urland, Moselle, proche Alsace, et également des auteurs locaux. Soit l'auteur est local, soit l'histoire porte sur le coin, soit banco, les deux parlent du coin.
3: L'idée d'origine remonte à 2021, lorsque la gérante a proposé à ses amis artisans de la rejoindre.
2: Et à un moment donné, on s'est dit j'en ai pas marre de monter la tonnelle le dimanche matin pour faire des marchés. Est-ce que ça vous plairait pas d'être dans un lieu qui soit pérenne et une belle vitrine de ce que propose notre Beach-Urland, justement.
3: Alexandre et son épouse tiennent le commerce Made by Anne. Ils ont immédiatement accepté d'intégrer le projet.
4: Quand on a été contacté par Bénédicte, on s'est dit pourquoi pas avoir une vitrine à plein temps, parce que pour nous, c'est pas notre activité principale. On a chacun notre propre métier et on fait ça en plus de notre activité principale.
3: Bénédicte est installée à Beach depuis plus de 30 ans, une évidence pour elle d'y développer l'atelier Au Carré.
2: Ça me fait un peu mal au cœur de voir ma ville, j'irais pas mourir, mais il n'y a plus beaucoup d'envie et je me suis dit c'est vraiment l'endroit pour ça et puis on a trouvé le local idéal.
3: Après plusieurs mois d'ouverture, la boutique a su trouver sa clientèle.
2: Il n'y a plus besoin de courir à Sarreguemines ou à Guenot pour trouver des idées de cadeaux, parce que là on a des idées de cadeaux à tous les budgets, à tous les goûts. On a parfois des gens qui viennent le vendredi soir en se disant « Oups, je suis invité ce soir chez quelqu'un et j'ai rien », donc ils viennent vite ici et récupèrent un petit cadeau.
3: Des ateliers créatifs pour tous les âges, c'est le nouveau projet de la gérante. Tout se passera dans l'arrière-boutique, dans l'atelier au cube.
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1: Et oui, je vous ai sélectionné une petite sortie pour samedi 18 juillet. Donc ce samedi, c'est Over the Pop Concert Blind Test. Alors c'est un événement qui se fait dans le cadre du festival Les Étendards. Et cette fois-ci, ça se passe à Puttelange-au-Lac sur l'aire sportive. C'est à partir de 20h, l'entrée est gratuite. Il y a une buvette, de la petite restauration sur place. Mais alors, qu'est-ce qu'on va retrouver pendant cette soirée, vous me direz-vous? Ben, je vais vous le dire. Ça va être donc une soirée musicale originale qui va, en fait, on va retrouver 6 musiciens sur scène qui va nous embarquer dans un voyage musical à travers des bandes originales cultes et qui ont marqué plusieurs générations, donc du cinéma, vous l'aurez bien compris. Donc c'est bien plus qu'un concert, en fait, ce spectacle va mêler des projections vidéo, des anecdotes de tournage, de l'humour, des blind tests interactives et il y aura même des surprises à gagner, si c'est pas beau tout ça. Donc tout ça, c'est une sortie familiale ou entre amis et ça promet d'être une belle soirée. Donc c'est samedi à partir de 20h à Puttelange-au-Lac à l'aire sportive et en plus de ça, bah, l'entrée elle est gratuite. Donc tout bénef. Allez, on écoute tout de suite U2 et Ed Sheeran avec Yours Eternally.

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1: Vous êtes sur Radio Mélodie, il est presque 18h30, allez, à 15 secondes près. Il est l'heure de faire le point sur le foot et notamment le match qu'on attend tous ce soir entre la France et l'Espagne.
2: Bonsoir à tous, la route des Bleus vers une troisième étoile passe par l'Espagne, plus que quelques heures avant le coup d'envoi de la demi-finale de la Coupe du Monde entre l'équipe de France et la Roja, championne d'Europe en titre. La dernière fois que les deux nations se sont affrontées en Coupe du Monde, c'était en 2006 en quart de finale avec une victoire 3-1 des Bleus. Mais dernièrement, c'est l'Espagne qui a pris le meilleur sur les hommes de Didier Deschamps en demi-finale du dernier Euro, d'abord puis en Ligue des Nations. Pour autant, le sélectionneur des Bleus ne veut pas parler de revanche, on l'écoute au micro de Bein Sport.
3: Il n'y a pas de revanche, c'est un rapport de force évidemment que l'Espagne, c'est logique qu'ils se retrouvent là, même s'ils ont eu juste le premier match face au Cap-Vert, mais bon, on connaît très bien les qualités de cette équipe espagnole, avec le danger, le fait d'avoir le ballon, d'avoir la maîtrise, d'imposer à l'adversaire. C'est une équipe qui a pris qu'un but jusqu'à maintenant, donc mais nous aussi on a des arguments à faire valoir, donc c'est un rapport de force, bien évidemment.
2: Et justement, parmi ses atouts à faire valoir, le sélectionneur des Bleus devrait remettre Aurélien Tchouaméni dans le 11 de départ. Autre surprise, Bradley Barcola devrait être préféré à Désiré Doué côté gauche de l'attaque. Kylian Mbappé, lui touché à la cheville contre le Maroc, est à 100%, assure Didier Deschamps. Côté espagnol, on s'attend également à du classique autour de l'attaquant Lamine Yamal. Le Parisien Fabian Ruiz devrait être préféré à Pedri au milieu de terrain. L'équipe qui a éliminé la Belgique en quart de finale. Coup d'envoi à 21h depuis Dallas.
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1: 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À tout de suite.
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1: Toutes mes félicitations à Fatia de Sa Réunion qui remporte ses deux entrées pour les Grottes de Han. Félicitations Fatia. On écoute tout de suite Grace Jones avec La Vie en Rose.

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1: Et aujourd'hui dans la Kitsch Machine, un homme heureux de William Scheller. Un titre créé après un déjeuner à Deauville. De retour de cette ville où il était allé déguster des huîtres avec une amie, l'artiste imagine le début de la chanson. Il restera ensuite près d'un an avant de finaliser et d'écrire les orchestrations dans une chambre d'hôtel à Périgueux, sur du papier à musique photocopié sur place. Le soir même, il la joue sur scène et face à la réaction du public, il décidera de l'inclure à son répertoire de scène sans vouloir au départ l'enregistrer sur un disque. Finalement, 6 mois après, il se résout à inclure un homme heureux sur son album piano-voix Scheller en solitaire. La maison de disques ne croit pas du tout en cet album et encore moins en cette chanson qu'elle trouve bien trop triste pour fonctionner. Et pourtant, malgré ce pessimisme, l'album rencontrera dès sa sortie le 6 mai 91 un véritable succès porté par cette chanson, Un homme heureux, qui passera énormément sur les ondes au cours de l'été. Elle recevra d'ailleurs l'Oscar de la chanson française en décembre 91 et sera consacrée meilleure chanson de l'année aux Victoires de la musique le 1er février 1992.
2: Allez, on écoute tout de suite Inika Moz avec Here Comes the Hot Sun.

0: Vanessa Paradis, Les Épines du Cœur. Écoutez, c'est déjà le moment de se quitter. Je vais vous laisser avec, avec Elena à partir de 19h. Et moi, je vous retrouve demain à partir de 16h. Je vous souhaite une très belle soirée. Je vous laisse après la pub. Vous pourrez écouter Offenbach avec Hurricane. Et puis, à demain. Très bonne soirée à tous.
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0: Bonsoir à tous. Emmanuel Macron, président, en ce moment, une cérémonie à Nice, un hommage aux victimes de l'attentat de Nice il y a 10 ans, jour pour jour. Un camion lancé sur la promenade des Anglais avait fait 86 morts et plus de 400 blessés le soir des festivités du 14 juillet. Les noms des disparus ont été égrenés, tandis que 43 enfants accompagnés de 43 adultes primo intervenants ont défilé. Ils ont déposé des rameaux d'olivier sur les chaises bleues disposées en cercle pour symboliser les victimes. Un pompier volontaire interpellé hier dans l'enquête sur les incendies de la forêt de Fontainebleau. Ce jeune homme de 19 ans a reconnu avoir mis le feu à des brindilles avec un briquet de l'essence à Arbonne-la-Forêt. Un autre individu aussi âgé de 19 ans a reconnu avoir accidentellement mis le feu en jetant sa cigarette. Ces incendies qui ravagent la forêt emblématique près de Paris ont déjà parcouru 2050 hectares. Et alors que la canicule recule, puisque plus aucun département ne sera en vigilance rouge demain, le ciel va gronder. Météo France a placé 9 départements de l'Est en vigilance orange pour orage dès demain matin. L'Ain, le Doubs, l'Isère, le Jura, la Loire, le Rhône, la Saône-et-Loire, la Savoie et la Haute-Savoie. Le pétrole coule à flot comme jamais auparavant grâce à l'incroyable puissance de l'armée américaine. C'est ce qu'affirme Donald Trump sur Truth Social. Le détroit d'Hormuz est ouvert à tous, sauf à l'Iran. Le président des États-Unis qui a décidé d'abandonner les taxes de 20% sur les cargaisons des navires qui franchiront le détroit. H-2 avant la première demi-finale de la Coupe du Monde qui opposera les Bleus de Kylian Mbappé en quête d'une troisième étoile. Et la Roja de Lamine Yamal à la clé, une place en finale avant de connaître l'autre prétendant au titre, issu du duel entre l'Argentine et l'Angleterre demain soir. Et puis Tadej Pogacar assomme le Tour de France. Le Néerlandais s'est imposé à l'issue de la 10e étape aujourd'hui entre Aurillac et le Lioran. Le Français Paul Sexas termine 3e de l'épreuve. Voilà pour l'actualité. Belle soirée à notre écoute.
1: La journée de demain mercredi s'annonce à nouveau caniculaire avec toujours du soleil et aussi un risque d'orage parfois violent qui ne sera pas à exclure. Côté température, on est aux alentours de 19 degrés le matin et 30 degrés l'après-midi.
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1: Bonsoir, bienvenue chez Radio Mélodie et bonne fête puisque je ne vous avais pas encore croisé depuis ce matin. J'espère qu'elle a été chouette cette journée, que vous avez eu l'occasion de profiter de jolis moments, peut-être en famille ou juste avec les copains, c'est sympa aussi. Et avec de la musique, c'est toujours beaucoup mieux. Voici Alain Souchon.

Votre soirée de ce 14 juillet sera forcément réussie si vous la passez avec nous, confortablement installée, peut-être en train de récupérer de quelques festivités. Hein. Il y en avait beaucoup dans la région, il y en a encore d'ailleurs, qui sont prévues tout au long de cette semaine. Dois-je vous rappeler que nous avons un agenda qu'il vous suffit de retrouver sur notre site internet radiomélodie.com afin de piocher quelques activités, peut-être si vous avez une semaine de vacances. Allez, on poursuit avec Caroline, voici Partons Vite.

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Le déclic et donc tous les plus grands tubes de Kool & The Gang, c'est aussi grâce à l'arrivée de J.T. Taylor qui a été le chanteur principal emblématique de Kool & The Gang de 79 à 88 avec des tas de tubes. Celebration, Ladies Night, Joanna, Cherish ou Fresh par exemple, et bien évidemment ce Get Down On It qu'on a révisé ce soir pour assurer la bonne ambiance. On a quelques nouveautés aussi à vous faire découvrir et notamment le tout nouveau titre de Mentissa qui s'appelle Fais gaffe à toi.

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1: Dans le cadre des soirées d'été, venez faire la fête chaque jeudi soir à Innsbruck avec la TSL et l'Amicale des Pompiers. À partir de 19h, pizza, tarte flambée et knack. Ce jeudi 16 juillet, soirée animée par l'orchestre Duo Paradisio. Entrée gratuite. L'interassociation de Caisse-Castel organise tout au long de cet été diverses animations au camping avec le vendredi 17 juillet à 19h, repas à 10€ avec Fat Franck et sur réservation avant le 15 juillet, animation musicale par le groupe LT Animation. Le samedi 18 juillet à 19h, soirée Claude François avec Michael Silver au chapiteau. Et le dimanche 19 juillet, la finale de la Coupe du Monde de foot. Le festival Les Étendards vous invite à une soirée conviviale et familiale avec une projection en plein air du film Dragon. Le vendredi 17 juillet à 22h sur le parking de la mairie à Aulvin. Redécouvrez cette aventure pleine d'émotions, d'humour et de sensations fortes qui raconte l'amitié extraordinaire entre un jeune viking et un dragon hors du commun. Entrée gratuite, soirée Pizza Flamme à partir de 18h30 proposée par les arboriculteurs. Le lendemain, le samedi 18 juillet à 20h à l'aire sportive de Putelange-au-Lac. Soirée musicale avec Over the Pop fait son cinéma, un spectacle-concert qui revisite les plus grands titres pop du cinéma. Entrée gratuite, buvette, petite restauration sur place. L'Amicale des sapeurs-pompiers du village de Fromule dans le Bas-Rhin vous invite à leur fête place du lavoir et sous chapiteau avec piste de danse le samedi 18 et le dimanche 19 juillet. Les deux jours seront animés par l'orchestre Facile à danser. À partir de 18h, pizza flamme et le dimanche midi, sanglier à la broche. Entrée gratuite. L'association Fit Move et l'association Les Cordées de Rémeral-et-Putelange vous donnent rendez-vous dimanche 19 juillet pour leur grande vie-grenier annuelle. Il se déroulera de 6h à 16h avec arrivée des exposants à partir de 5h. Manifestation réservée aux particuliers. Tout au long de la journée, profitez d'une buvette d'un espace restauration avec saucisses, merguez, casse-croûte, frites et boissons fraîches. Emplacement numéroté est limité, 2,50€ le mètre, réservation minimum de 4 mètres. La traditionnelle Waldfest aura lieu le dimanche 19 juillet à Zollingen avec un marché aux puces. Emplacement gratuit et libre, restauration à partir de 11h et sur toute la journée. Animation par Alain Zobos en journée, par DJ Noah en soirée, entrée gratuite. Toutes les infos et plus de détails sur radiomélodie.com, rubrique agenda.

Une petite soirée en terrasse ou au jardin, ou peut-être au boulot d'ailleurs. J'en connais hein, personnellement qui sont d'astreinte. Ce 14 juillet en soirée, heureusement, vous ne sortirez pas d'ici sans quelques refrains qui illumineront l'ambiance de votre mardi soir. On écoutait Phil Collins, voici Jérémy Frérot et on réécoutera Jennifer aussi. Comme toi, je suis

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un très beau chemin parcouru depuis sa sortie de la Star Academy. Jennifer, qui en plus a plein de projets, hein, notamment un DJ Tour qui fera le tour de la France donc en 2027. On vous en reparlera. Je pense que ça risque d'être assez festif. Tiens, à propos de festivités, est-ce qu'on se mettrait pas un petit coup de Italo Disco, par exemple? Voici quelques dignes représentants avec Riviera, Vamos a la Playa. C'est ça aussi, passer la soirée avec Radio Mélodie. On révise les tubes de tous vos étés.

0: Bonsoir à tous.
1: Nous voici réunis 10 ans après, afin de prendre la mesure de l'histoire. Aucun d'entre nous n'a oublié, n'oublie et n'oubliera ce qui s'est passé ici à Nice le 14 juillet 2016. Jamais.
0: Emmanuel Macron a présidé la cérémonie d'hommage aux victimes de l'attentat de Nice ce soir sur la place Masséna. Un 38 tonnes lancé sur la promenade des Anglais le soir des festivités du 14 juillet 2016 avait provoqué la mort de 86 personnes, dont 15 enfants. Les incendies qui ravagent la forêt de Fontainebleau depuis dimanche ont parcouru environ 2000 hectares. 6 personnes ont été placées en garde à vue. Parmi elles, 2 ont reconnu les faits, dont un pompier volontaire sans antécédent judiciaire. Le second suspect a avoué avoir accidentellement mis le feu en jetant sa cigarette. L'épisode de chaleur devrait perdre en intensité. L'ensemble des 26 départements placés en vigilance rouge canicule aujourd'hui basculeront en orange demain matin. 9 départements seront aussi placés en vigilance orange aux orages dans l'Est entre 13h et 18h demain. C'est l'épilogue de 4 années de débats parlementaires. L'Assemblée nationale s'apprête à voter la proposition de loi sur la fin de vie demain. Elle autoriserait l'assistance au suicide avec une série de conditions, être majeur français atteint d'une affection grave et incurable, en souffrir et être apte à exprimer une volonté libre et éclairée. Sébastien Lecornu va effectuer cette semaine ses premiers déplacements à l'étranger depuis sa prise de fonction. Le Premier ministre se rendra d'abord au Qatar avant une visite officielle au Maroc avec en ligne de mire une possible visite du roi Mohamed VI à Paris dans les prochaines semaines. Et puis le coup d'envoi approche pour la demi-finale de la Coupe du Monde entre l'équipe de France et l'Espagne. Les Bleus et la Roja s'affrontent à Dallas pour une revanche de l'Euro 2024 et de la Ligue des Nations 2025 où Lamine Yamal et sa bande avaient stoppé les tricolores aux portes de la finale. Bonne soirée à tous à notre écoute.

Très belle soirée à vous et bienvenue si vous arrivez au bout d'une journée bien remplie, j'imagine. Vous allez maintenant pouvoir juste vous offrir une belle petite pause musicale en compagnie de Radio Mélodie. On réécoute Laura Pausini avec la Solitudine juste après Johnny.

Elle n'avait que 18 ans quand elle est montée sur la scène du Festival de San Remo. Dans la catégorie Nouvelle Proposition, c'était en 93, Laura Pausini elle-même qui a raconté que le vendredi, personne ne la connaissait et que le samedi, les gens l'arrêtaient dans la rue pour réclamer un autographe ou une accolade. Ce qui est faux, encore plus faux d'ailleurs, c'est que le lundi matin, elle est retournée à l'école comme tout le monde. Laura Pausini qu'on réécoutait avec la solitudine, Michael Jackson pour un sublimissime Rock With You. C'est cadeau, c'est chez Radio Mélodie. Gauvin Serre s'enchaînera juste après.

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Ava Max, So Am I, chère Radio Mélodie. Vous êtes peut-être en train de récupérer de votre soirée d'hier soir, mais je tenais quand même à vous informer que samedi prochain, il y a une soirée à ne pas rater. Et ça va se passer à Puttelange au Lac, le festival Les Étendards, avec un concert over the pop, fait son cinéma. Une soirée musicale originale avec un spectacle-concert qui revisite les plus grands titres pop du cinéma. De Grease à Ghostbusters, en passant par La La Land ou encore A Star Is Born. Je vous promets de passer une magnifique soirée. Ça commence donc ce samedi à 20h. Et vous allez retrouver tous les détails de ce rendez-vous dans notre agenda radiomélodie.com. Voici Amy MacDonald avec This Is The Life.

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L'excellent Damien O'David pour profiter d'une belle soirée. Vous aurez l'occasion de réécouter les Wet Wet Wet dans quelques petites minutes qu'on va passer avec un savant mélange entre de la pop et du rap. Et la magie a opéré au début des années 2000 avec Calogero et Passy. Et bien sûr, le titre Face à la mer. Et d'ailleurs, c'est un gimmick très reconnaissable dès l'intro. Et l'idée musicale est venue du frère de Calogero qui avait trouvé une petite mélodie en jouant avec un jouet pour enfants. Et c'est toute la base de ce morceau qui est devenu un grand classique. Calogero, Passy, Face à la mer.

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0: C'est une très belle soirée d'été, qu'en pensez-vous? En plus, on la passe avec quelques-unes de vos chansons préférées. Et on le sait que Michel Polnareff détient un solide fan club et on voulait faire plaisir à un maximum d'entre vous. On réécoutait Je suis un homme. On revient avec Elena maintenant, en 2026. Donc voici Tout a changé.
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0: Bonsoir à tous. Ça y est, c'est le coup d'envoi à Dallas, la première demi-finale de la Coupe du Monde qui oppose l'équipe de France à l'Espagne. Pas de surprise de la part de Didier Deschamps. Bradley Barcola débute sur le côté gauche à la place de Désiré Doué et Aurélien Tchouaméni prend la place de Manu Koné au milieu. Cette bonne nouvelle sur le front des incendies dans la forêt de Fontainebleau. Les deux feux qui ont parcouru plus de 2000 hectares depuis dimanche après-midi sont fixés mais toujours pas éteints. Du côté de l'enquête, 6 personnes ont été placées en garde à vue. Parmi elles, 2 ont reconnu les faits, dont un pompier volontaire. Le second dit avoir mis accidentellement le feu à cause de sa cigarette mal éteinte. On va pouvoir enfin un peu mieux respirer. L'épisode de chaleur devrait perdre en intensité. L'ensemble des 26 départements placés en vigilance rouge canicule aujourd'hui redescendront en orange dès demain matin. Mais attention, les orages arrivent. 9 départements basculeront en vigilance orange aux orages demain après-midi, essentiellement dans l'est du pays. À Nice, une fête nationale synonyme de recueillement. La ville commémorait aujourd'hui les 10 ans de l'attentat sur la promenade des Anglais. Une attaque au camion qui avait causé la mort de 86 personnes, dont 15 enfants, et fait plus de 450 blessés. L'hommage a été présidé ce soir par Emmanuel Macron. Nous n'avons oublié aucun nom, aucun visage, aucune histoire. Ils sont entrés pour toujours dans notre histoire nationale, a souligné le chef de l'État. Sébastien Lecornu saisira le Conseil constitutionnel après l'adoption par l'Assemblée nationale du droit à l'aide à mourir. Demain, le Premier ministre estime que le débat au Sénat n'a pas permis un examen approfondi pour permettre d'aboutir à un texte de loi qui répond à la fois aux défenseurs et aux détracteurs. Et puis, c'est une tradition, cette journée de fête nationale, le journal officiel a publié la liste des personnalités décorées de la Légion d'honneur. Parmi elles, on retrouve le prix Nobel de physique Serge Haroche, l'actrice américaine Nathalie Portman, l'acteur français Pierre Arditi ou l'autrice Natacha Appana. Bonne soirée à tous à notre écoute.
1: Et c'est reparti pour les plus belles plages musicales au cours de votre été avec Radio Mélodie. Voici d'abord les Beatles et on révisera un classique de Raft juste après.

sûr, les années 80 nous ont délivré de magnifiques choses, parfois des choses un petit peu kitsch et parfois des choses très ensoleillées. Et incontestablement, ce titre de Raft en fait partie. On réécoutait « Y'a qu'à danser ». Danser, vous pourrez forcément en profiter encore au cours de votre été. Et peut-être d'ailleurs sur un titre, et je ne veux pas vous faire peur, mais qui n'est pas loin de fêter ses 10 ans d'existence déjà. Ben oui, c'est un titre de Calvin Harris. Il avait réuni du très beau monde d'ailleurs pour enregistrer le titre « Feels », Pharrell Williams, Katy Perry et Big Sean. Les voici tous ensemble réunis.

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nous étions quelques bons copains. 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

0: aucune.
1: Christophe Maé, chère Radio Mélodie, vous avez 2 mois pour profiter de vos vacances. Enfin, peut-être pas 2 mois de congé, mais en tout cas, forcément au moins des week-ends dont vous allez pouvoir profiter. Et pourquoi ne pas vous rendre du côté de Petite Rosselle au parc Explore Wendel. Il y a beaucoup d'activités qui sont en place jusqu'à la fin du mois d'août. Des visites flash qui mettent à l'honneur chaque mardi un objet de collection du musée. Des visites familiales aussi, une mine d'aventure qui est proposée aux familles dans la mine tous les mercredis. L'activité familiale, le parcours des curieux qui permet de découvrir les musées, les mineurs et la mine Wendel d'une manière totalement inédite et beaucoup d'autres activités qui sont en place et que vous retrouverez donc dans ce rendez-vous de Petite Rosselle. L'agenda, c'est radiomélodie.com. Voici Bernard Lavillier et Joan Osborne juste après.

grain de voix qui nous va droit au cœur. Miley Cyrus, Dream As One, chez Radio Mélodie. Et du bonheur pour tout le monde, il y en aura encore bien sûr. Avec Sin Semilla et puis Cream qu'on réécoutera avec Sunshine of Your Love.

Dao qui pourrait nous refaire encore un nouveau projet d'album avec un proche collaborateur. Il s'appelle Arnold Turboust. Il est à l'origine de bon nombre de tubes d'Étienne Dao. On réécoutait comme un igloo. Voici les Turtles avec une chanson pleine de bonheur, Happy Together. Et je vous laisse avec ce moment de bonheur de plus. Donc, puisque je m'arrête ici, on se retrouve demain soir. Ciao.

Bonsoir à tous. La France ne comptera plus aucun département en vigilance rouge canicule à compter de ce mercredi matin 6h selon Météo France. La troisième vague de chaleur depuis la fin du printemps va donc perdre en intensité. Toutefois, les orages seront de retour dans l'après-midi. 9 départements de l'Est, du Rhône à la Haute-Savoie en passant par le Jura seront placés en vigilance orange aux orages entre 13 et 18h. Les deux feux de la forêt de Fontainebleau sont fixés mais pas éteints. Une annonce ce mardi soir du préfet de Seine-et-Marne. L'extinction devrait prendre plusieurs jours. Par ailleurs, deux suspects interpellés lundi ont avoué leur implication dans les départs de feu, parmi eux un jeune pompier volontaire. Emmanuel Macron a présidé la cérémonie d'hommage aux victimes de l'attentat de Nice ce mardi soir sur la place Masséna. Un 38 tonnes lancé sur la promenade des Anglais le soir des festivités du 14 juillet 2016 avait provoqué la mort de 86 personnes, dont 15 enfants. Nous n'avons oublié aucun nom, aucun visage, aucune histoire, a souligné le chef de l'État. C'est l'épilogue de 4 années de débats parlementaires. L'Assemblée nationale s'apprête à voter la proposition de loi sur la fin de vie ce mercredi. Elle autoriserait l'assistance au suicide avec une série de conditions. Être majeur, français, atteint d'une affection grave et incurable, en souffrir et être apte à exprimer une volonté libre et éclairée. Cette mauvaise nouvelle à l'heure des départs en vacances, le prix du pétrole atteint son plus haut niveau depuis un mois en raison de la reprise des attaques entre les États-Unis et l'Iran. Donald Trump a annoncé le rétablissement du blocus des ports iraniens, ce qui signifie concrètement que l'offre sur le marché va diminuer. Et puis Tadej Pogacar s'est offert sa 3e victoire d'étape dans le Tour de France. Le Slovène s'est imposé en solitaire dans la station de ski du Lioran ce mardi. Il accentue encore un peu plus son avance en tête du classement. Paul Sexas a terminé 3e de l'épreuve. Le Français remonte à la 5e place au général. Bonne soirée à tous à notre écoute.

Bonsoir à tous. La piste criminelle privilégiée dans l'enquête sur les incendies qui touchent la forêt de Fontainebleau. Deux personnes, dont un pompier volontaire, ont avoué avoir déclenché ces feux. Des incendies qui sont désormais fixés selon le préfet de Seine-et-Marne. L'extinction devrait toutefois prendre plusieurs jours. Et il va faire beaucoup moins chaud sur le pays dans les heures à venir. La France ne comptera plus aucun département en vigilance rouge canicule à compter de ce mercredi matin 6h selon Météo France. 69 resteront en orange, mais attention aux orages aussi dans l'après-midi. 9 départements de l'Est seront placés en alerte orange entre 13 et 18h. Une émotion immense à Nice. La commémoration de l'attentat du 14 juillet 2016 s'est déroulée lors d'une cérémonie marquée par plusieurs discours, dont celui d'Emmanuel Macron. Cette attaque survenue sur la promenade des Anglais avait fait 86 morts, dont 15 enfants. Le mois de juin 2026 a été le plus meurtrier pour les civils en Ukraine depuis avril 2022. C'est ce que révèle un rapport publié ce mardi par l'ONU. Au moins 293 civils ont été tués, 1990 blessés en Ukraine pour ce seul mois de juin. Les efforts diplomatiques pour trouver une issue sont au point mort depuis le début de la crise au Moyen-Orient en février. Au Moyen-Orient, justement, c'est le retour du blocus des ports iraniens, comme l'avait annoncé Donald Trump. Le détroit d'Ormuz est ouvert à tous, sauf à l'Iran. Le président des États-Unis qui a toutefois décidé d'abandonner les taxes de 20% sur les cargaisons des navires qui franchissent cette voie navigable. Et conséquence de ces nouvelles tensions entre Téhéran et Washington, le prix du baril grimpe à son plus haut niveau depuis un mois et demi. Il frôle désormais les 80 dollars, une mauvaise nouvelle pour les automobilistes français à l'heure des départs en vacances. Et puis en cyclisme, le parcours de la 11e étape du Tour de France emmènera le peloton de Vichy à Nevers ce mercredi. La 10e étape entre Aurillac et le Lioran s'est soldée par la victoire de Tadej Pogačar. Excellente soirée à tous, à notre écoute.

Bonsoir à tous. La France ne verra pas la finale de la Coupe du Monde. Les Bleus se sont inclinés ce mercredi soir face à l'Espagne en demi-finale 2-0. Ils affronteront samedi le perdant du match Argentine-Allemagne pour la troisième place. Cette bonne nouvelle sur le front des incendies dans la forêt de Fontainebleau. Les deux feux qui ont parcouru plus de 2000 hectares depuis dimanche sont fixés mais pas éteints du côté de l'enquête. Deux personnes ont reconnu avoir déclenché ces feux, dont un pompier volontaire. Le second dit avoir jeté une cigarette. Et alors que la canicule recule progressivement, le ciel va gronder. Météo France a placé 9 départements de l'Est en vigilance orange pour orage dès ce mercredi après-midi. L'Ain, le Doubs, l'Isère, le Jura, la Loire, le Rhône, la Saône-et-Loire, la Savoie et la Haute-Savoie. Sébastien Lecornu saisira le Conseil constitutionnel après l'adoption par l'Assemblée nationale du droit à l'aide à mourir ce mercredi. Le Premier ministre estime que le débat au Sénat n'a pas permis un examen approfondi pour permettre d'aboutir à un texte de loi qui répond à la fois aux défenseurs et aux détracteurs. Le pétrole coule à flot comme jamais auparavant grâce à l'incroyable puissance de l'armée américaine. C'est ce qu'affirme en tout cas Donald Trump sur Truth Social. Le détroit d'Hormuz est ouvert à tous, sauf à l'Iran. Le président des États-Unis a réinstauré le blocage des ports iraniens. Il a aussi finalement décidé d'abandonner les taxes de 20% sur les cargaisons des navires qui franchissent le détroit. Donald Trump, qui aurait versé un peu plus de 5,5 millions de dollars à l'autrice Jean Carroll, un jury l'avait reconnu responsable de l'avoir agressée sexuellement, puis diffamée. Dans cette affaire, l'ancienne journaliste, aujourd'hui âgée de 82 ans, accusait le milliardaire de l'avoir agressée dans une cabine d'essayage à New York en 1996. Et puis, il mesure un peu plus de 11 mètres de long et à peine un peu moins de 4 mètres de haut. Il s'appelle Gus. Un squelette de T-Rex, l'un des plus complets du monde, vient de battre un record après avoir été vendu à près de 44 millions d'euros lors d'une vente aux enchères organisée par Sotheby's à New York. Voilà pour l'actualité. Bonne soirée à tous à notre écoute.

Bonsoir à tous. Et c'est la fin du rêve pour les Bleus. L'équipe de France de football méconnaissable s'est inclinée ce mercredi soir face à l'Espagne en demi-finale de la Coupe du Monde. Une défaite 2-0. La finale opposera donc la Roja à l'Argentine ou bien l'Allemagne. Les Bleus qui joueront samedi pour la 3e place à Miami. La petite finale, ce sera face à l'Argentine ou à l'Allemagne, le perdant de la seconde demi-finale ce mercredi soir. On va pouvoir enfin un peu mieux respirer. L'épisode de chaleur devrait perdre en intensité. L'ensemble des 26 départements placés en vigilance rouge canicule ce mardi vont redescendre en orange ce mercredi matin après une nuit très chaude. Mais les orages arrivent. 9 départements passeront en vigilance orange aux orages ce mercredi après-midi, essentiellement dans l'est du pays. Les deux incendies de Fontainebleau qui ont parcouru plus de 2000 hectares depuis dimanche sont fixés mais pas encore éteints. Il faudra plusieurs jours pour noyer les dernières braises. Du côté de l'enquête, 2 personnes ont reconnu les faits, dont un pompier volontaire. Le second dit avoir jeté accidentellement sa cigarette mal éteinte. C'est l'épilogue de 4 années de débats parlementaires. L'Assemblée nationale s'apprête à voter la proposition de loi sur la fin de vie ce mercredi. Elle autoriserait l'assistance au suicide avec une série de conditions. Être majeur, français, atteint d'une affection grave et incurable, en souffrir et être apte à exprimer une volonté libre et éclairée. Le Premier ministre qui devrait toutefois saisir le Conseil constitutionnel. Sébastien Lecornu, qui va effectuer cette semaine ses premiers déplacements à l'étranger depuis sa prise de fonction. Le Premier ministre se rendra d'abord au Qatar avant une visite officielle au Maroc, avec en ligne de mire une possible visite du roi Mohamed VI à Paris dans les prochaines semaines. Et puis en cyclisme, le parcours de la 11e étape du Tour de France emmènera le peloton de Vichy à Nevers ce mercredi. Une étape longue de 161 km qui devrait profiter aux sprinteurs. La 10e étape entre Aurillac et le Lioran s'est soldée par la victoire de Tadej Pogačar ce mardi. Excellente soirée à tous à notre écoute.

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Bonsoir à tous. La France ne comptera plus aucun département en vigilance rouge canicule à compter de ce mercredi matin, 6h selon Météo France. La troisième vague de chaleur depuis la fin du printemps va donc perdre en intensité. Toutefois, les orages seront de retour dans l'après-midi. 9 départements de l'Est, du Rhône à la Haute-Savoie en passant par le Jura, seront placés en vigilance orange aux orages entre 13 et 18h. Les deux feux de la forêt de Fontainebleau sont fixés mais pas éteints. Une annonce ce mardi soir du préfet de Seine-et-Marne. L'extinction devrait prendre plusieurs jours. Par ailleurs, deux suspects interpellés lundi ont avoué leur implication dans les départs de feu, parmi eux un jeune pompier volontaire. Emmanuel Macron a présidé la cérémonie d'hommage aux victimes de l'attentat de Nice ce mardi soir sur la place Masséna. Un 38 tonnes lancé sur la promenade des Anglais le soir des festivités du 14 juillet 2016 avait provoqué la mort de 86 personnes, dont 15 enfants. Nous n'avons oublié aucun nom, aucun visage, aucune histoire, a souligné le chef de l'État. C'est l'épilogue de 4 années de débats parlementaires. L'Assemblée nationale s'apprête à voter la proposition de loi sur la fin de vie ce mercredi. Elle autoriserait l'assistance au suicide avec une série de conditions. Être majeur, français, atteint d'une affection grave et incurable, en souffrir et être apte à exprimer une volonté libre et éclairée. Cette mauvaise nouvelle à l'heure des départs en vacances, le prix du pétrole atteint son plus haut niveau depuis un mois en raison de la reprise des attaques entre les États-Unis et l'Iran. Donald Trump a annoncé le rétablissement du blocus des ports iraniens, ce qui signifie concrètement que l'offre sur le marché va diminuer. Et puis Tadej Pogacar s'est offert sa 3e victoire d'étape dans le Tour de France. Le Slovène s'est imposé en solitaire dans la station de ski du Lioran ce mardi. Il accentue encore un peu plus son avance en tête du classement. Paul Sexas a terminé 3e de l'épreuve. Le Français remonte à la 5e place au général. Bonne soirée à tous à notre écoute.